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1: Bonjour à tous et bienvenue dans votre émission qui parle musique, Le Studio sur Radio de la Save. Moi c'est Tessa et je vous propose aujourd'hui le best-of de la semaine. J'ai préparé pour vous toutes vos rubriques préférées, nouveautés, coups de cœur, versions live, reprises ou encore histoires de chansons. Une chose est sûre, ici sur Radio de la Save, la musique est bonne. Top, c'est parti. 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
1: Allez, dans votre émission qui vous dit tout sur la musique d'hier et d'aujourd'hui, il est l'heure de l'original et la reprise. L'original aujourd'hui, c'est ça.

Ça s'appelle Take What You Want. C'est une chanson qui est sortie en 2019 et c'est surtout une collaboration entre trois grands artistes, Post Malone, Travis Scott et Ozzy Osbourne. Ce qui ressort le plus évidemment ici, c'est le mélange des styles. On a Travis Scott qui rappe, Ozzy Osbourne qui nous propose sa voix rock si reconnaissable et surtout son solo de guitare, et Post Malone qui est complètement dans son élément puisqu'on dit souvent de lui que c'est le plus rock'n'roll des rappeurs. Et pour la petite histoire, un jour Post Malone a rencontré la fille d'Ozzy Osbourne et lui a dit qu'il adorait bosser avec son père. Il lui a alors donné une maquette, celle de cette chanson, Take What You Want. Ozzy Osbourne a adoré la chanson et du coup bah il a accepté la collaboration. Résultat, on a un morceau moderne qui reprend les codes du rap mais aussi les codes du rock avec beaucoup de puissance et d'intensité et surtout ce solo de guitare à la fin qui est juste un régal pour les oreilles. C'est un mélange des styles qui est très réussi et je vous en fais découvrir une reprise rock blues très vite dans le studio. Mais avant, je vous laisse profiter de l'original. Voici Take What You Want.

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1: Notre reprise du jour, on la doit à un duo féminin que j'adore. C'est un duo qui s'appelle Larking Poe. C'est dispo sur leur album Kindred Spirits. C'est un disque de reprise dans lequel on peut retrouver 11 titres de musique folk, rock, blues en acoustique. Et en fait, ça permet aux sœurs Rebecca et Megan Lovell de donner leur propre vision de chansons qui sont très populaires. C'est, je pense, l'un de mes albums de reprise préférés. Donc vraiment, si vous aimez les reprises, on va dire, ouais, rock, blues, acoustique, eh ben, je vous le conseille. À l'intérieur, on y retrouve notamment donc cette superbe revisite de la chanson Take What You Want, et vous allez voir que leur voix apporte beaucoup de profondeur au morceau. Les harmonies sont magnifiques et ce côté rock blues acoustique, bah, ça donne une autre dimension à la chanson, et j'aime beaucoup. On la redécouvre encore plus et on continue dans ce mélange des styles, donc je trouve ça top. Franchement, ça a été un énorme coup de cœur pour moi, donc j'espère que ça va vous plaire. Voici notre reprise du jour sur Radio de la Save. C'est donc le duo Larking Poe avec Take What You Want.

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0: Aujourd'hui, dans mon coup de cœur, je vous parle d'un groupe français que j'adore. Il s'appelle Salts. Il a été formé autour de deux frères qui ont des influences très britanniques. Et Salts, ben, ça navigue entre pop, rock et une énergie qui est aussi un petit peu funk. Il propose un son qui est à la fois moderne, rétro et qui groove pas mal. Et surtout, c'est vraiment de la musique qui est taillée pour la scène, pour le live. Moi, j'aimerais beaucoup les voir en live parce que y a une énergie particulière qui, je pense, est trop bien sur scène. En tout cas, j'aime beaucoup ce qu'ils proposent, le style de musique qu'ils font. Je trouve d'ailleurs que l'un des deux frères, qui s'appelle Antoine, est super bon à la guitare électrique et qu'il a l'art de proposer des très très bons solos de guitare sur les morceaux. Et ouais, je trouve que c'est un truc qui se fait plus trop dans la musique, encore moins en France. Donc voilà, je suis ravie de pouvoir entendre ça. Et aujourd'hui, je vous propose d'écouter leur dernier single qui s'appelle Whether I Win or Lose. C'est vraiment le titre qui me met la pêche en ce moment. Il y a quelque chose de très rétro, années 80-90. Franchement, ça me ferait presque penser à un générique de série des années 90. Il y a évidemment un solo de guitare et même un solo de saxo à la fin. C'est juste excellent. Et franchement, bah, ça fait du bien d'avoir de la musique comme ça en France en 2026. Donc j'espère que ça va vous plaire. Voici mon coup de cœur du jour sur Radio de la Save. Bonne humeur au rendez-vous avec Salts. Ça s'appelle Whether I Win or Lose.

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1: En nouveauté aujourd'hui, je vous propose la collaboration entre Félix Radu et Marine. Je vous en parlais la semaine dernière dans notre émission spéciale avec Maëlle. Félix Radu, c'est un superbe artiste belge qui propose de la musique très poétique, slamée. Et il a un concept sur les réseaux sociaux qui consiste à inviter un ou une artiste pour faire un son en une heure. Il l'avait fait avec Kemmler récemment et il a réitéré l'expérience avec Marine il y a quelques semaines. Ils ont produit ensemble un couplet slamé et un refrain hyper efficace. La vidéo a tellement fonctionné sur les réseaux sociaux que les fans des deux artistes ont beaucoup réclamé à ce que ça sorte sur les plateformes. Pas le choix donc, ils ont terminé le titre avec un pont et une outro en plus. Et franchement, j'adore. Ce mélange de slam et de variété, je trouve que c'est hyper beau. Leurs deux voix se marient hyper bien ensemble, il y a de très jolies harmonies. Le piano est lui aussi magnifique. Et puis bien sûr, on a ce refrain très efficace qui reste en tête. C'est mélodieux et forcément, c'est aussi un petit peu fédérateur, j'ai envie de dire. C'est un thème très universel puisque ça nous parle de réaliser ses rêves et de ne pas toujours écouter les gens qui nous disent que c'est impossible. Voilà donc pour cette très jolie nouveauté que je vous propose aujourd'hui, qui est aussi une très belle rencontre artistique entre ces deux-là. Pour rappel, ça a été fait en une heure quand même. La base de la chanson a été faite en une heure. Voici donc Félix Radu et Marine sur Radio de la Save. Ça s'appelle « On m'avait dit ».

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0: Un classique des Eagles sur Radio de la Save, c'était Hotel California, que je vous propose maintenant de redécouvrir dans notre reprise du jour.
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0: Celui qui s'attaque à ce monument, Hotel California, c'est Michael Rosenberg, alias Passenger. C'est une figure de la musique folk depuis des années. Et en 2017, il a sorti un super album de reprise qui s'appelle Sunday Night Session. Un album dans lequel il reprend les Stones, Tracy Chapman, David Bowie, R.E.M. ou encore les Eagles. Franchement, c'est l'un des meilleurs disques de reprise que j'ai entendu de ma vie. Donc, si ça vous intéresse, foncez l'écouter les yeux fermés. C'est un album que je trouve super apaisant. J'adore l'écouter le soir et je trouve ça reprise d'Hotel California, très très très réussie. C'est doux, c'est folk, ça sent l'Irlande, l'Écosse, et franchement ça fait trop du bien. Donc voilà, j'espère que ça va vous plaire. Voici notre reprise du jour sur Radio de la Save, Passenger avec Hotel California.

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0: On vous en parlait la semaine dernière dans notre émission spéciale avec Maëlle. Le tout nouvel album de Noah Kahan est sorti et c'est juste une pépite. Noah Kahan, c'est un artiste américain qui mélange rock, folk et pop. C'est vraiment une immense star aux États-Unis et le phénomène commence un petit peu à arriver en France. D'ailleurs, il remplira l'Accor Arena de Paris en décembre. Et comme je vous le disais, il vient de sortir un nouvel album qui, à mon sens, frôle la perfection. Si vous aimez le folk rock, franchement, foncez l'écouter les yeux fermés. On a 21 titres qui sont sublimement bien composés mais aussi hyper bien écrits et c'est ça la force de Noah Kahan. Il a une voix, c'est un excellent musicien mais c'est aussi un excellent parolier. Et aujourd'hui dans l'émission, j'avais envie de vous faire écouter mon titre coup de cœur de ce disque. Ça s'appelle Staying Still et ce titre, il a une histoire assez particulière puisque les fans l'ont découvert en premier en live. Les vidéos ont tourné pendant des mois et des mois sur les réseaux sociaux et tout le monde avait très hâte que l'album sorte pour pouvoir écouter ce morceau. Sauf que lorsque la tracklist a été annoncée par Noah Kahan, eh bien, pas de Staying Still. C'était alors la déception, la chanson n'était pas sur l'album alors que tout le monde l'adorait, donc voilà, personne ne comprenait pourquoi. Mais en fait, Noah Kahan, il avait juste envie de se jouer un petit peu de son public, puisque 24 heures après la sortie de son album, il a sorti une réédition avec 4 chansons bonus, dont Staying Still. Moi, c'est une chanson que j'aime énormément, elle est très folk rock avec une montée en intensité et surtout ce pont que je trouve magnifique. Qui est très percutant et c'est ça que j'aime avec Noah Kahan, il propose de très belles mélodies tout en mélangeant émotion et intensité et ça c'est très fort et ouais le pont, j'ai juste ça à vous dire, écoutez-moi ce pont, c'est un chef-d'œuvre. Allez, j'espère que ça va vous plaire, voici mon coup de cœur du jour sur Radio de la Save, Noah Kahan, Staying Still.

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1: En nouveauté aujourd'hui, je vous propose d'écouter une toute nouvelle version de la chanson Viril de Suzanne. Le titre, qui aborde de façon très juste les stéréotypes de genre, vient d'être certifié single d'or avec 15 millions de streams. Et pour l'occasion, Suzanne a dévoilé une relecture très intime en piano-voix. Et pour ça, elle a fait appel à l'un des pianistes les plus talentueux de notre génération, c'est Sofiane Pamart, qui vient d'ailleurs tout juste de sortir un album qui est excellent, je vous le conseille. Ensemble, ils offrent une version très intense où chaque mot résonne encore plus fort que sur la version originale. Le morceau gagne en profondeur et le message se fait encore plus direct. C'est une collaboration qui fonctionne très très bien, donc je suis ravie de pouvoir vous la diffuser aujourd'hui sur Radio de la Save. Voici notre nouveauté du jour, c'est donc Suzanne et Sofiane Pamart avec Viril.

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Aujourd'hui, dans mon coup de cœur, je vous propose de vous plonger corps et âme dans un super morceau du groupe français M83. M83, c'est avant tout un mélange des styles entre pop, rock et électro. Dans leur répertoire, on retrouve des morceaux dansants, mais aussi des morceaux très prenants et touchants. C'est le cas de mon coup de cœur aujourd'hui qui s'appelle Solitude. C'est un titre sorti en 2016 sur l'album Junk. Et ouais, c'est un morceau comme je les aime, qui monte crescendo au fil des minutes. C'est hyper bien composé. Les synthés se mélangent à merveille aux cordes et au piano, et le tout pour nous offrir un résultat qui est très cinématographique. C'est à la fois intense et planant, on a aussi une voix qui est saisissante. Franchement, je trouve que c'est une chanson qui prend aux tripes et qui raconte une histoire, surtout uniquement grâce à sa composition, et ça je trouve que c'est trop fort. Voilà, j'espère que vous allez passer un super moment avec mon coup de cœur du jour sur Radio de la Save. C'est donc M83 avec Solitude.

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2: Il est 5h en temps universel, 7h ici à Paris.
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2: Et bonjour à tous, merci d'être avec nous. 3 heures d'actualité internationale à suivre, des reportages, des invités, des chroniques, vous le savez, avec nos journalistes, correspondants, envoyés spéciaux à Moscou, à Jérusalem ou encore à Cannes, notamment dans le sud de la France. Puisqu'on continue évidemment de vous faire vivre le festival de cinéma, on va y revenir au cours de ce RFI matin. Mais d'abord, le journal international. Bonjour Simon Bourtembourg.
4: Bonjour Clotilde, bonjour à toutes et à tous.
2: Et nous sommes en direct de Pékin dès le début de ce journal.
4: La capitale chinoise, théâtre ce vendredi d'un second jour de pourparlers entre Xi Jinping et Donald Trump. Le président américain qui se félicite d'avoir conclu des accords commerciaux fantastiques avec son homologue. Une offre d'aide pour rouvrir le détroit d'Ormuz et la promesse d'une importante commande de Boeing. C'est notamment ce que le locataire de la Maison Blanche annonce avoir obtenu. Décryptage à suivre avec notre correspondant à Pékin. À Kiev, victime de l'une des attaques les plus sanglantes après 4 ans de guerre, au moins 24 personnes ont été tuées hier dans la capitale ukrainienne. Des drones russes tombés par centaines alors que dans le sud de l'Ukraine cette fois, un convoi humanitaire de l'ONU a été frappé. Dans ce journal, le témoignage du chef du bureau de l'OCHA à Kiev. Il était à bord du véhicule visé hier par des drones russes. À la une de cette édition est également cette réunion exceptionnelle à Cuba en pleine panne électrique massive. Le directeur de la CIA était à La Havane hier. L'île, soumise à un blocus pétrolier de Washington, fait face, nous le verrons, à une très grave crise énergétique. Et puis nous serons au Sénégal, où une profession asphyxiée par l'augmentation de ses coûts de production est en colère. Ce sont les boulangers. Ils réclament l'augmentation du prix de la baguette.
2: Dernier déjeuner de travail, donc, pour clôturer une visite de 2 jours en Chine.
4: Donald Trump quittera Pékin dans les prochaines heures pour regagner Washington. Le président américain qui revendique ce vendredi plusieurs accords fantastiques signés avec Xi Jinping. Après 2 jours de sommet, Washington met en effet en avant une série d'avancées commerciales pour montrer que la relation sino-américaine reste sous contrôle malgré les tensions géopolitiques. Claire Broadhurst, vous êtes la correspondante de RFI à Pékin. En parallèle, les discussions ont aussi largement porté sur l'Iran et sur la stabilité des approvisionnements énergétiques mondiaux.
5: Alors oui, et Donald Trump affirme, vous le disiez, avoir obtenu plusieurs engagements économiques importants de la part de la Chine. Le président américain évoque notamment une commande de 200 avions Boeing, importante, mais inférieure aux volumes espérés par les marchés, ainsi qu'une hausse des achats chinois de soja, de bœuf, de pétrole et d'autres produits agricoles américains. Washington parle également de discussions avancées sur de futurs échanges de biens dits non sensibles, pour un montant pouvant atteindre plusieurs dizaines de milliards de dollars. Les deux pays cherchent aussi à mettre en place des mécanismes pour éviter une nouvelle escalade commerciale après des mois, on le sait, de tensions douanières. Mais un dossier reste particulièrement sensible, c'est celui des terres rares. Les États-Unis reconnaissent une amélioration des exportations chinoises de minerais stratégiques qui sont essentiels aux batteries, aux semi-conducteurs ou encore à l'industrie militaire, même si Pékin continue de ralentir certaines licences. Autre sujet délicat, les puces électroniques et l'intelligence artificielle. Alors Washington envisagerait d'autoriser une dizaine d'entreprises chinoises à accéder à certaines puces ultra performantes de Nvidia, notamment les H200, qui sont utilisées pour l'intelligence artificielle. Alors c'est un geste limité, alors que les restrictions technologiques américaines restent quand même largement en place. Et vous le disiez, en parallèle du commerce, la guerre en Iran s'est imposée dans les discussions. Pékin affirme que ce conflit n'aurait jamais dû arriver et appelle désormais à un cessez-le-feu rapide. Une position aussi liée aux intérêts énergétiques chinois. Une grande partie du pétrole importé par la Chine transite par le détroit d'Ormuz, aujourd'hui au cœur des tensions régionales, Simon.
4: Cléa Broadhurst en direct de Pékin. À Washington, cette fois, représentants libanais et israéliens à nouveau réunis autour de la table ce vendredi. Les discussions entamées hier ont été positives et productives, selon un haut responsable américain. Mais pourtant sur le terrain, cette fois en dépit de la trêve qui court normalement jusque ce dimanche, eh bien Israël poursuit sa campagne militaire au sud Liban. Opposé au pourparlers de Washington, le Hezbollah pro-iranien a de son côté déclaré avoir utilisé un drone pour attaquer des soldats israéliens dans le nord de l'État hébreu. Israël qui rapporte ce matin la mort de l'un de ses soldats au sud Liban cette fois. Au total, 20 Israéliens ont été tués au Liban depuis le début de la guerre. C'était le 2 mars dernier. Sur la même période, les bombardements israéliens ont fait plus de 2800 morts au Liban, dont au moins 200 enfants selon Beyrouth.
2: En Ukraine, la ville de Kiev est en deuil aujourd'hui.
4: Oui, un deuil national au lendemain d'une attaque massive sur la capitale ukrainienne, l'une des plus sanglantes après 4 ans de guerre. Le bilan des frappes de jeudi est lourd. Il a été revu ce matin à au moins 24 morts. Et les services de secours sont eux encore engagés dans le déblaiement d'un immeuble de 9 étages. Notamment, il s'est effondré après avoir été visé par un drone russe. C'est plus au sud du pays, plus au sud de l'Ukraine cette fois, à proximité de Kherson. C'est un véhicule du bureau de la coordination des affaires humanitaires de l'ONU qui a été frappé par des drones explosifs russes. Et nous avons pu contacter le chef du bureau de l'OCHA à Kiev, Andrea de Dominico. Il faisait partie du convoi humanitaire ciblé. À 2 reprises, le véhicule blindé dans lequel il se trouvait a été frappé par des drones russes. Alors si les dégâts sont mineurs et s'il n'y a pas de blessés, Andrea de Dominico regrette tout de même les attaques à répétition sur les acteurs humanitaires en Ukraine.
6: C'est le quatrième accident qu'on enregistre dans les dernières 2 années. Malheureusement, ça devient de plus en plus le cas. Ce qui est très inquiétant, c'est qu'on déjà il n'y a pas de respect de l'emblème des Nations Unies, de nos opérations. Il n'y a pas de respect pour les civils. Et ces attaques nous permettront plus progressivement, sont en train de nous limiter la possibilité d'aller servir les populations qui sont dans des zones les plus exposées. Donc nous, on demande à tous les États membres de respecter le rôle des Nations Unies et respecter le mouvement humanitaire.
4: Le chef du bureau de l'OCHA à Kiev, au micro RFI de Lila Olkinoura, alors qu'en Russie cette fois, les autorités déplorent la mort ce matin de 3 personnes dans des frappes ukrainiennes à 200 km au sud-est de Moscou. On dénombre également 12 blessés selon le gouverneur local.
2: Il est 6h07 à Londres, au Royaume-Uni. Keir Starmer est encore un peu plus poussé à la démission.
4: Non, et la pression toujours plus forte et même au sein de son propre camp. Hier, l'un de ses principaux frondeurs au sein du Parti travailliste, eh bien le ministre de la Santé, Wes Streeting, il a démissionné. Un frondeur qui pourrait faire partie des candidats à la succession du chef de gouvernement issu du Labour. Le dernier déclaré en date, c'est Andy Burnham. Il est maire de Manchester et il a confirmé son intention de briguer un siège lors d'une élection partielle dans le Grand Manchester. L'opportunité ensuite de revenir au Parlement et de potentiellement briguer la direction du parti. C'est une illustration, s'il en fallait, que Keir Starmer a peut-être perdu le soutien de ses électeurs, mais aussi des représentants de sa propre famille politique. Je vous propose à ce sujet l'analyse d'Aurélien Antoine. Il est professeur des universités et spécialiste du droit constitutionnel britannique.
7: Keir Starmer est arrivé au pouvoir plus par hostilité à des années de gouvernement conservateur que par véritable adhésion au projet. Donc, quand on ne fait pas l'objet d'un vote d'adhésion, la moindre erreur est payée cash. La dernière ayant été la gestion chaotique de l'affaire Epstein qui avait touché un des classiques du Labour, Lord Mandelson. Deuxième point, ce sont les élections du week-end passé, les élections locales et le renouvellement des sièges du Parlement écossais et gallois. Pour ce dernier, jamais le Parti travailliste n'avait fait un score aussi faible. Et puis, il y a cette problématique des sociaux-démocrates qu'on retrouve ailleurs en Europe, qui peinent tout de même à afficher une politique volontariste de réduction des inégalités et de la pauvreté qui est très forte au Royaume-Uni, qui s'est accentuée notamment en raison du Brexit, de la pandémie de Covid-19, des multiples guerres aux portes de l'Europe ou au Moyen-Orient. Donc ces périodes de crise donnent l'impression à la population de devoir participer de façon générale à l'effort sans que l'on touche suffisamment les personnes les plus aisées dans ce type de situation.
4: L'universitaire Aurélien Antoine au micro RFI de Justine Fontaine. Un mot de ces nouveaux affrontements entre gangs près de Port-au-Prince en Haïti. Alors que la situation sécuritaire se dégrade, notamment autour de l'aéroport de la capitale, eh bien selon un nouveau bilan provisoire, les combats violents entre plusieurs gangs ont fait au moins 78 morts depuis samedi. Face à cette escalade de la violence depuis le week-end dernier, quelques 5300 personnes ont quitté la banlieue de Port-au-Prince.
2: Dans l'actualité également, Simon, cette réunion exceptionnelle à Cuba en pleine panne électrique massive.
4: L'île soumise à un blocus pétrolier de Washington fait face à une très grave crise énergétique. Les réservoirs de carburant sont tout simplement vides. C'est ce que regrettent les autorités cubaines qui recevaient hier à La Havane le directeur de la CIA. C'est seulement la deuxième visite connue d'un directeur de l'agence américaine de renseignement sur l'île, et ce depuis la révolution de 1959. Alors les autorités cubaines évoquent une rencontre qui vise notamment à contribuer au dialogue politique entre les deux pays. Et un peu plus tôt, le gouvernement communiste s'était déjà dit prêt à examiner un plan d'aide de 100 millions de dollars proposé par Washington. Dans ce contexte, eh bien, Justine Fontaine a pu joindre un habitant de La Havane. Il nous raconte son quotidien et comment se débrouillent les Cubains pour se déplacer.
8: L'île est divisée en deux groupes, ceux qui ont des proches à l'étranger et les autres. Yasser González Cabrera, lui, considère qu'il fait partie des privilégiés.
9: J'ai la chance d'avoir des amis en Europe et quand je touche le fond, ils m'envoient un peu d'aide pour continuer à aller de l'avant.
8: Il vit près de bâtiments militaires et d'un hôpital. Grâce à ça, il est moins touché par les coupures de courant quotidiennes. Mais même lui a du mal à se nourrir.
9: Mon frigo est tout le temps presque vide. Je ne peux pas le remplir, sinon il me reste plus d'argent pour d'autres choses.
8: Passionné de cyclisme, Yasser vivait du tourisme, mais le secteur s'est totalement effondré. Face aux pénuries, à commencer par celle de carburant, il a vu certains Cubains se tourner vers le vélo.
9: Là, devant moi, il y a un tricycle électrique, par exemple. Je ne peux pas donner un chiffre, mais je vois beaucoup de gens à vélo. Et en les regardant, on se rend compte qu'ils ont commencé récemment.
8: Lui-même s'est mis à organiser des ateliers pour apprendre aux Cubains à faire du vélo. Plusieurs centaines de personnes ont suivi ses cours ces derniers mois.
4: Justine Fontaine. Au Mali, les rebelles indépendantistes du FLA affirment détenir plus de 200 militaires maliens à Kidal. Des hommes considérés comme des prisonniers de guerre par le Front de Libération de l'Azawad. Plusieurs vidéos de ces soldats maliens détenus ont été diffusées. Ils sont retenus captifs depuis les combats du 25 avril dernier à Kidal. Cette ville du nord du Mali a été prise à l'armée malienne et à ses partenaires russes de l'Africa Corps lors d'une offensive menée conjointement avec les djihadistes du Jnim liés à Al-Qaïda. Selon le FLA, plusieurs dizaines de militaires auraient été tués lors de ces combats. Les autorités maliennes de transition n'ont communiqué ni sur le bilan des attaques du 25 avril, ni sur les cas des militaires maliens capturés.
2: Au Sénégal, c'est une profession asphyxiée par l'augmentation de ses coûts de production.
4: Les boulangers sénégalais sont en colère. Ils réclament l'augmentation du prix de la baguette. Un prix fixé par l'État dans le pays d'Afrique de l'Ouest où 10 millions de baguettes sont consommées chaque jour. Fourrées au thon ou encore aux œufs, le morceau de pain s'échange contre 150 francs CFA. Un prix tout simplement intenable pour les boulangers qui, vous le disiez, ont vu leur coût de production exploser. Alors la profession menace même de stopper la production de baguettes si le tarif n'est pas revu à la hausse pour atteindre 200 francs CFA. Les explications à Dakar de Léa-Lisa Westerhoff.
10: C'était la première mesure et promesse phare des autorités fraîchement arrivées au pouvoir en 2024, celle de baisser le prix des denrées de première nécessité, dont le pain. En juin 2024, la baguette était donc passée de 175 à 150 francs CFA. Une baisse obtenue au forceps assure le principal syndicat du secteur en échange de mesures d'accompagnement, comme celle de mieux contrôler l'eau.
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12: Bonjour à tous, bienvenue sur Radio de la Save et bon réveil. J'espère que vous allez bien comme tous les matins à 7h10. Eh bien, je vous réveille avec le programme télé de votre soirée de ce vendredi, l'infomédia. Et puis, vous allez découvrir également notre album coup de cœur musical cette semaine. C'est parti.
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12: Et on commence avec votre soirée télé de ce vendredi 15 mai avec ce soir sur TF1 The Voice, La plus belle voix, et place aux performances ce soir, l'épreuve la plus personnelle de The Voice. Pour la première fois, les talents vont avoir carte blanche pour exprimer leur univers musical. Sur France 2, Capitaine Marlowe avec Corinne Maziero et Patrick Timsit, rediffusion d'épisode Grand Hôtel. Sur France 3, 70 ans d'Eurovision, la grande histoire du concours, un documentaire inédit, et sur Canal Plus, Insaisissable 3. Sur France 4, ça sera le film Mustang. Sur France 5, la zone d'intérêt du cinéma. Et puis sur M6, ce soir, ça sera la demi-finale de Pékin Express. Et les binômes sont invités à disputer 3 courses, à l'issue desquelles les premiers remporteront une amulette et les derniers devront tirer au sort l'une des 3 enveloppes noires, dont une sera éliminatoire. Sur Arte, Le cheval de Jacob, un téléfilm. Sur LCP, 1000 voisins de Stéphane Milon. Sur W9, Enquête d'action présentée par Marie-Ange Casalta. Et ce soir, on s'amusera sur Gulli avec les blagues de Toto. Sur TMC, 90 minutes enquête présentée par Tatiana Silva. Et ces stars vous emmènera à la découverte des 10 campings les plus incroyables de France, de Guillaume Janton. Et puis, notre coup de cœur télé de ce vendredi 15 mai, il va à TFX, qui va nous replonger dans les années 80. Et oui, beaucoup préféraient la Boom 2 à la Boom 1. On ne sait pas pourquoi. En tout cas, c'est le cas de Brigitte Fossé, par exemple, qui a préféré le numéro 2. Et ça tombe bien, ce soir, TFX diffuse le film de Claude Pinotto, La Boom 2, avec Sophie Marceau, que l'on retrouve 2 ans plus tard, le numéro 1, où Vic s'apprête à faire son entrée au lycée.
13: Salut. Dis donc, t'as vachement...
14: Salut.
13: Pénélope.
14: Ça va?
13: T'es vachement plus... Je... Samantha. Enfin, vachement plus...
14: Toi aussi. Ça te gêne pas? Bah j'ai 13 ans, fais pas chier. J'ai des masses de trucs à te raconter. Bah vas-y. Ça y est. Ça se voit.
13: Ta copine, Vic, tu peux me filer son numéro?
14: Ah oui? Oui.
15: Comment il s'appelle ce garçon?
14: Philippe.
15: Pénélope est sortie avec lui?
14: Non. Tu peux y aller, j'en ai rien à foutre.
15: Eh ben alors tu sors avec lui, si elle t'en veut, c'est une conne.
16: Ah, dis donc, ta thèse, très très bien, mais alors ta fille sublime. Qu'est-ce qu'elle doit vous en faire voir?
17: Pas du tout, parce qu'elle est très calme, oh là là, beaucoup plus qu'il y a 2 ans.
11: L'infomédia du jour.
12: Et dans l'infomédia de ce vendredi, le pilote de haute saison avait été un grand succès avec plus de 4 millions de téléspectateurs, replay inclus. L'année dernière, cette comédie policière française va donc faire son retour sous forme d'une série avec une première saison composée de 6 épisodes qui sont déjà à découvrir en intégralité sur la plateforme France.tv qui débarqueront dès le vendredi 29 mai à 21h10 sur France 2 avec 2 épisodes à la suite. Alors pour certains, haute saison rime avec vacances, mais pour notre brigade de la Côte Basque, c'est tout l'inverse. L'été s'annonce brûlant à Biarritz. Le capitaine Alex Serruti, flic à la PJ parisienne et ancien géo au Club Med, débarque en renfort pour la haute saison. La mer est bleue, le sable est chaud et pourtant, ce ne sont pas des vacances. Chaque été, les crimes se multiplient par 10, transformant la côte en vaste terrain d'enquête. Aux côtés de Lisa, Pascal, Mélusine et Timothée, une équipe venue d'un peu partout en France avec laquelle il vit en colocation dans un club de vacances, Alex va devoir résoudre des affaires inédites entre un parapente saboté, un nudiste étranglé et quand ce ne sont pas des joueurs de pétanque suspects. Vous allez pouvoir retrouver bien sûr notre duo Joséphine Dray et Vinnie Dargaud toujours au casting et qui sont accompagnés de Jean-François Quéré, de Paul Scarfoglio ou encore de Cécile Rébois et Antoine Duléry pour cette saison.
11: L'album de la semaine.
12: Et notre coup de cœur album aujourd'hui dans les bacs est le 3e album de Ali, intitulé À l'harmonie, un projet de pop progressive enregistré entre Lille et New York avec Marc Platy, collaborateur historique de David Bowie, ayant collaboré avec un grand nombre d'artistes légendaires comme The Cure ou Anna Bachung. Pensé comme un album concept à la croisée du conte musical et de l'opéra rock, À l'harmonie explore les thèmes de l'isolement, du passage à l'âge adulte et du rapport au temps. OVNI incontesté de la première édition française de The Voice, Ali est une artiste totale au chant unique et émotionnel. Voici un extrait.

0: on termine comme chaque jour par les anniversaires de stars. On va souhaiter un joyeux anniversaire à la voix d'Elsa dans La Reine des Neiges. Anaïs Delva fête aujourd'hui ses 40 ans. Joyeux anniversaire également à Myriam Abel, gagnante de Nouvelle Star, qui fête ses 45 ans aujourd'hui. Joyeux anniversaire également à Patrice Evra, le footballeur, fête aujourd'hui ses 45 ans. Et puis joyeux anniversaire à David Charvet, l'acteur, fête aujourd'hui ses 54 ans. Et joyeux anniversaire à Marie Vincent, qui fête ses 71 ans.
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0: Et pour rester connecté avec nous tout au long du week-end, eh bien, je vous rappelle que vous avez à disposition notre site internet onécoutelatélé.com. Vous avez également notre application pour Android, Chut, on écoute la télé. Et puis, vous avez aussi nos Facebook et Instagram, Chut, on écoute la télé, où vous pourrez tout savoir de notre actualité. Les rendez-vous sur Radio de la Save à ne pas manquer. C'est du lundi au samedi à 7h10 et 18h10 pour la quotidienne de l'émission. Et puis, la grande hebdo, vous le savez, c'est lundi à partir de 14h avec tous nos invités où pendant une heure, on va décortiquer l'actualité culturelle. On vous a déjà dévoilé une partie du sommaire sur nos réseaux sociaux. Vous pouvez aller découvrir dès maintenant. Sur ce, il ne me reste plus qu'à vous souhaiter en tout cas une belle journée pour terminer cette semaine. Et puis, je vous dis à ce soir pour le deuxième rendez-vous de la quotidienne à 18h10 sur Radio de la Save. Belle journée à tous, à ce soir.
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5: Bonjour et bienvenue sur Radio de la Save 102.8. Je suis Elio, élève de 3ème 2, et aujourd'hui nous allons parler des femmes inspirantes. Nous accueillons un jeune homme qui s'est intéressé de près à une femme, Eddy Lamar. Merci d'accueillir Yanis.
6: Bonjour.
5: Alors, dites-moi Yanis, qui est cette fameuse Eddy Lamar?
6: Eddy Lamar, de son vrai nom, Edwige Kistler, est une ancienne actrice et inventrice.
5: Dans quel domaine était-elle connue à Hollywood?
6: Eddy Lamar était plus particulièrement connue dans le domaine du cinéma.
5: De quel pays était-elle originaire?
6: Eddy Lamar est originaire d'Autriche, plus précisément de Vienne.
5: Mais à quelle époque était-elle célèbre comme actrice?
6: Elle était célèbre dans les années 1930 à 1940.
5: En plus d'être actrice, que faisait-elle à côté?
6: À son temps perdu, elle inventait de multiples technologies.
5: Mais quelle invention célèbre a-t-elle créée?
6: Elle a créé un système de communication sans fil, plus précisément le saut de fréquence.
5: Mais pourquoi cette invention était-elle si importante?
6: Cette invention permettait de sécuriser les communications entre militaires et de guider les torpilles pendant la Seconde Guerre mondiale.
5: Cette invention est-elle encore utilisée de nos jours?
6: Oui, toujours sous le nom du Bluetooth et le Wi-Fi.
5: A-t-elle été immédiatement reconnue pour son invention ou plus tard?
6: Non, elle a été reconnue plus tard après son invention.
5: Était-elle seulement connue pour son intelligence ou pour autre chose?
6: Non, pas seulement, car elle a gagné de multiples concours de beauté à Vienne.
5: Pourquoi est-elle encore célèbre de nos jours?
6: Elle est encore célèbre aujourd'hui pour avoir été à la fois une incroyable star du cinéma et une inventrice en avance sur son temps.
5: D'accord. Merci Yanis d'avoir répondu à toutes mes questions sur Eddy Lamar. À très bientôt sur Radio de la Save 102.8.
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1: La Maison des habitants de la vallée de la Save de Lévignac propose des activités tout au long de ce mois de mai. Au programme pour les adultes, randonnée pédestre, marche douce, conversation en anglais, conversation en français, atelier couture et mercredi après-midi de 14h à 17h, un moment de partage autour d'un café pour discuter et pour jouer. Les activités sont en accès libre ou bien sur inscription. La Maison des habitants de la vallée de la Save, c'est également des permanences individuelles pour l'accès aux droits et aux numériques. Une aide dans les démarches administratives et au retour à l'emploi. Retrouvez toutes les informations, la programmation et les conditions d'adhésion au 05 62 13 80 20 ou bien sur le site internet www.grandouesttoulousain.fr. L'Association pour la promotion et l'art de la culture artisanale du Burgo organise un marché artisanal le dimanche 17 mai de 9h à 18h à la salle des fêtes du Burgo. Vente de sandwichs, gâteaux et crêpes sur place, également buvette. Tirage de la tombola à 16h. Pour toute réservation, c'est au 06 85 87 79 71. Marché artisanal au Burgo le 17 mai de 9h à 18h. Le club de l'amitié de la Salvetat Saint-Gilles vous attend pour le thé dansant avec Serge Vergne le dimanche 17 mai à la salle Boris Vian de 14h30 à 19h. Ouverture des portes à partir de 13h30. Le prix d'entrée est fixé à 10€, consommation non comprise, buvette et restauration sur place. Dans le cadre de l'événement national Mai à vélo, le Grand Ouest Toulousain Agglomération propose tout au long du mois de mai une série d'animations gratuites et ouvertes à toutes et tous. C'est organisé par la Maison des Mobilités, à l'Espace Monestier et la Maison des Habitants de Plaisance-du-Touche. Des ateliers et des astuces autour du vélo. Retrouvez tout le programme sur le site internet www.grandouesttoulousain.fr.
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1: 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Vous avez une question sur le logement ? Frappez à la bonne porte. Marina de l'Addict 31 vous répond.
2: Bonjour à tous. Vous avez payé une location de vacances qui ne correspond pas à l'annonce ? Le confort n'est pas celui cité dans le descriptif envoyé ? L'environnement est bruyant ? Ne restez pas sans rien faire, réagissez rapidement.
3: Tout d'abord, qu'appelle-t-on un logement non conforme ?
2: Juridiquement, le propriétaire est tenu de délivrer un logement conforme à ce qui est prévu dans le contrat. Un logement peut être considéré non conforme si, par exemple, il n'est pas situé à l'adresse indiquée dans sa description ou si certaines mentions sont erronées, comme la superficie ou les équipements. Dans la location saisonnière, sachez qu'un état des lieux d'entrée n'est pas obligatoire, mais reste toutefois vivement recommandé. L'état des lieux doit être réalisé par écrit et un exemplaire doit vous être remis. Il doit mentionner tous les éléments qui vous paraissent non conformes à vos attentes et qui ne correspondent pas au descriptif de votre contrat location saisonnière.
3: Quelles sont les solutions ?
2: Vous pouvez tout d'abord engager une démarche à l'amiable avec le propriétaire pour trouver une solution. Vous pouvez commencer par aborder le sujet lors de l'état des lieux si vous en effectuez un. Si cela est justifiable, vous pouvez demander au propriétaire ou à l'agence un remboursement partiel ou total de la somme comme compensation. S'il vous manque un équipement du logement qui est dans le descriptif du contrat, vous pouvez l'exiger. Si votre demande est refusée, vous pouvez faire part de vos remarques en adressant une lettre recommandée avec accusé de réception au propriétaire ou à l'agence. Pour demander un dédommagement, il est indispensable de prouver que l'état du logement n'est pas conforme à sa description. Attention, les simples photos prises par le locataire ne sont pas considérées comme une preuve suffisante. Si vous n'arrivez pas à régler la situation seul, des solutions existent, comme par exemple vous adresser à des organismes et des acteurs locaux. En premier, contactez les différents organismes du lieu de votre location de vacances, comme par exemple l'Office du tourisme ou l'agence immobilière si vous avez loué par ce biais, mais également l'ADI la plus proche ou bien encore un conciliateur de justice. Vous avez loué votre location saisonnière sur un site internet ? La plupart d'entre eux permettent au locataire d'ouvrir un litige. Il faudra motiver votre demande avec des preuves, notamment des photographies. Dans le cas où vous n'auriez pas réussi à trouver un compromis avec le loueur, vous pouvez enfin saisir le tribunal judiciaire du lieu de l'immeuble. Merci de nous avoir écoutés, c'est fini pour aujourd'hui. Retrouvez-nous sur les ondes de Radio de la Save pour la Minute Logique.
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2: Il est 7h en temps universel, 15h à Pékin. Merci d'écouter RFI.
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2: Le journal international avec vous, Simon Bourtembourg, et dans les titres, Donald Trump quitte la capitale chinoise après 2 jours de sommet avec Xi Jinping.
4: Le président américain qui se félicite d'avoir conclu des accords commerciaux fantastiques avec son homologue chinois. Si les sujets de tension entre les deux pays restent nombreux, eh bien les rapprochements observés ces 2 derniers jours inquiètent notamment l'Inde, qui craint de voir son influence en Asie diminuer. Le dossier de cette édition sera consacré à la révolution culturelle en Chine. 60 ans après, Pékin reste discret sur 16 heures noires, 10 ans de révolution culturelle, jusqu'à la mort de Mao et un demi-million ou 2 millions de personnes sont mortes. On entendra notamment le témoignage d'une figure de l'opposition pro-démocratique en exil. Les Palestiniens commémorent aujourd'hui la Nakba, la catastrophe en arabe ou l'expulsion de centaines de milliers de personnes en 1948. Des hommes et des femmes chassés de leurs terres à la création de l'État d'Israël. Nous le verrons 78 ans plus tard en Cisjordanie occupée. Ce sont les violences des colons israéliens qui font la une. Dans ce journal également, on reviendra sur ces manifestations au Chili et en Bolivie en pleine crise économique. Et puis c'est encore un traumatisme pour de nombreux supporters de l'équipe de France de football. Netflix dévoile un documentaire sur l'épisode Neysna et la grève des Bleus au Mondial 2010 en Afrique du Sud.
2: Il vient de quitter Pékin avec, dit-il, des accords commerciaux fantastiques dans ses valises.
4: La satisfaction affichée par Donald Trump après 2 jours de sommet aux côtés de Xi Jinping. Washington met en avant une série d'avancées commerciales. Ce vendredi, le président américain évoque notamment une commande de 200 avions Boeing ainsi qu'une hausse des achats chinois de soja, de bœuf et de pétrole et d'autres produits agricoles américains. En Chine, ces 2 derniers jours, il a aussi été beaucoup question de la guerre en Iran, alors que Pékin appelle désormais à un cessez-le-feu rapide et à la réouverture du détroit d'Ormuz. Des déclarations suivies évidemment avec attention dans le monde entier, et particulièrement en Inde. Le pays a vu son économie drastiquement ralentir depuis le début de la crise. Alors si New Delhi espère l'ouverture prochaine du détroit d'Ormuz, eh bien les craintes sont nombreuses au sujet d'éventuels accords sino-américains qui mèneraient à affaiblir l'influence indienne en Asie. Abdoulaye Rali.
5: Officiellement, le gouvernement indien garde le silence, mais dans la presse et chez les analystes à New Delhi, les compliments de Donald Trump envers Xi Jinping passent mal. Depuis 20 ans, l'Inde profite de la rivalité entre Washington et Pékin pour s'imposer comme l'allié indispensable des Américains en Asie. Un accord direct entre les deux superpuissances priverait donc l'Inde de cet avantage stratégique, notamment dans l'Indo-Pacifique. Pourtant, New Delhi espère une issue positive, que Donald Trump pousse la Chine à calmer l'Iran pour rouvrir le détroit d'Ormuz, par où passe la majeure partie du pétrole indien. Face au risque d'être mise de côté par cette diplomatie américaine très directe, l'Inde réagit aussi. Ce vendredi, le premier ministre Narendra Modi s'envole pour une tournée de 6 jours aux Émirats arabes unis et en Europe. Objectif, trouver d'autres alliés économiques et technologiques. Abdullah Erali, New Delhi, RFI.
2: Et alors qu'à l'image de l'Inde, Pékin attire aujourd'hui les regards du monde entier, le dossier de ce journal, Simon, est consacré à la révolution culturelle en Chine.
4: 60 ans après, Pékin reste discret sur ses heures noires. La révolution culturelle en Chine, un épisode sanglant de l'histoire du Parti communiste chinois, lancé le 16 mai 1966 par une directive du comité central. Affaibli, Mao Zedong reprend le pouvoir en poussant la jeunesse à remettre en cause la mainmise de la bureaucratie. Garde rouge, séance d'autocritique, petit livre rouge, rééducation à la campagne. Cette volonté de créer un homme nouveau s'est aussi transformée en bain de sang. Durant les 10 années de révolution culturelle en Chine jusqu'à la mort de Mao en 1976, eh bien entre 1,5 million et 2 millions de personnes sont mortes. Nicolas Roca, bonjour.
6: Bonjour Simon.
4: Nicolas, vous avez échangé avec une figure de l'opposition pro-démocratique en exil. Il avait 11 ans à l'époque de la révolution culturelle.
6: Oui, Cai Chongguo, il est dans sa ville de naissance, Wuhan, quand la révolution culturelle éclate.
7: Il y avait la manifestation, il y a le conflit, il y a une sorte de guerre civile quoi, à Wuhan.
6: En position de faiblesse depuis la grande famine, Mao Zedong pousse la jeunesse à renverser le pouvoir établi.
7: Liu Shaoqi, hier, était chef d'État, il est devenu ennemi du peuple.
6: Comme le président Liu Shaoqi, les bureaucrates, les professeurs deviennent des ennemis de la révolution et de son bras armé, les gardes rouges. Monsieur Wang en faisait partie, il était l'invité de RFI en 1996.
8: Il faut lutter contre les professeurs, parce que les professeurs sont tous considérés comme des enseignants, révisionnisme, bourgeoisie, etc. Le garde rouge toujours reste fidèle à la ligne tracé par Mao Zedong.
6: Les affrontements entre différentes factions a conduit à des massacres qui sont gravés dans la mémoire de M. Tsai.
7: Il y a une trentaine d'hommes ont été tués, leurs cadavres exposés à côté de chez moi.
4: Et Nicolas, les affrontements les plus violents s'estompent peu à peu après quelques années, mais la révolution culturelle officiellement ne s'arrête pas pour autant.
6: Oui, car le terme désigne aussi une décennie de contrôle politique durant laquelle les jeunes partaient travailler pour être rééduqués à la campagne avec une volonté.
7: Éliminer tout cet individualisme, ils voulaient façonner l'homme nouveau.
6: Après la mort de Mao en 1976, le parti effectue un virage. La bande des quatre, des proches du grand timonier dont sa femme, sont jugés responsables des abus commis durant cette période.
4: Et comment est-ce que ce passage sanglant est aujourd'hui raconté ?
6: À l'école, on le présente comme une erreur, me confie par exemple une chinoise. J'ai recueilli plusieurs témoignages, toutes et tous ont voulu rester anonymes. Nous avons fait lire leurs propos.
9: Cela reste un sujet sensible en Chine. À la différence des manifestations de 1989, la révolution culturelle n'est pas un sujet totalement interdit, mais on doit s'exprimer dans des limites bien définies.
10: Les mentions explicites à la révolution culturelle par le parti sont assez rares. Pour Xi Jinping, je retiens surtout cette anecdote où il affirme avoir porté 100 kilos de blé sur 5 kilomètres de sentiers montagneux sans changer d'épaule. L'intention initiale était de le montrer comme quelqu'un travaillant aux côtés des gens normaux, mais quand l'histoire a été diffusée, personne n'y croyait vraiment, et cela fait l'objet de moqueries et de blagues sur Internet.
6: 10 années à l'héritage ambigu, présente dans des films, des séries ou encore des slogans, l'imaginaire de la révolution culturelle continue de marquer la Chine d'aujourd'hui.
4: Nicolas Roca pour le dossier de ce journal à réécouter sur notre site Internet.
2: Et dans ce journal également des discussions positives et productive entre Israël et le Liban.
4: C'est ce qu'affirme un haut responsable américain alors que des représentants israéliens et libanais vont reprendre leurs entretiens à Washington aujourd'hui après une première journée d'échange hier. Mais sur le terrain, Israël appelle ce matin à l'évacuation de 5 villages du sud Liban et ce en dépit de la trêve qui court jusqu'à dimanche.
2: Les Israéliens qui célèbrent la création de l'État hébreu, c'était il y a 78 ans, en 1948.
4: Oui, célébration hier, une date importante pour les Israéliens mais tragique aussi pour les Palestiniens. Eux ont choisi le 15 mai, aujourd'hui, pour commémorer la Nakba, la catastrophe en arabe. Des centaines de milliers de Palestiniens étaient alors chassés de leurs terres. 78 ans plus tard, eh bien, en Cisjordanie occupée, ce sont les violences des colons israéliens qui font désormais la une. Pourtant, certains Israéliens appellent leurs compatriotes à ouvrir les yeux sur ce qu'il se passe à quelques kilomètres de leur ville. C'est le cas du rabbin Arik Asherman qu'a pu rencontrer pour RFI Amira Souliem.
11: C'est un rabbin qui passe plus de temps en Palestine que dans une synagogue. Au volant de sa voiture, Arik Asherman se dirige vers Mourmes, au nord de Jérusalem.
12: Avant, les Palestiniens pouvaient être battus un jour par des colons et le lendemain par des soldats. Maintenant, ils peuvent être battus par les colons et les soldats en même temps. Cela arrive de plus en plus souvent.
11: Dans ce village, un jeune homme a été tué il y a un peu plus de 2 mois. Un habitant accepte de témoigner à condition de rester anonyme.
13: Les colons nous attaquent tous les jours. Je ne peux même plus aller cultiver ma terre. Il n'y a qu'Arik qui nous aide. Il s'interpose entre nous et les colons. Il prend même des coups pour nous, pour que les colons ne nous touchent pas. Arik, s'il te plaît, avant de partir, passe prendre en photo le colon, qu'on voit ce qu'il est en train de faire.
11: Avec des membres de son mouvement, Arik Asherman veut documenter la situation. Soudain, un drone arrive.
14: Il nous surveille.
11: Nous partons. Des colons nous suivent en voiture. Ils s'arrêtent pile devant nous. Le rabbin Arik Asherman prend une photo, au cas où.
12: Je vais garder mes distances, je ne m'approche pas.
11: Cela en restera au stade de l'intimidation aujourd'hui. En 3 décennies, Arik Asherman aura essuyé des coups, des tirs, des jets de pierre, mais aucun regret.
12: Une vie ne se mesure pas qu'à sa longévité, mais aussi par sa qualité. Il y a des moments où il faut prendre des risques pour ce que l'on croit être juste. Je sais que ce que je fais est dangereux, et je suis en paix désormais avec le fait de pouvoir être blessé ou même tué pour ce que je fais.
11: Un nouvel appel. Des colons armés ont coupé l'eau dans un village palestinien. Le rabbin Sherman reprend aussitôt la route. Amira Suilem, Jérusalem, RFI.
4: En Ukraine, la ville de Kiev en deuil ce vendredi, un deuil national au lendemain d'une attaque massive sur la capitale ukrainienne, l'une des plus sanglantes après plus de 4 ans de guerre avec au moins 24 morts. On apprend par ailleurs à l'instant.
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15: Bienvenue sur les ondes de Radio de la Save dans votre émission Au cœur de l'essentiel. Je m'appelle Nathalie, je suis médium énergéticienne et je vous accompagne chaque semaine dans la découverte des énergies du tarot et des oracles pour les 12 signes du zodiaque. Que vous cherchiez une réponse, un coup de pouce ou juste un moment pour vous, ces tirages sont là pour vous guider. Alors c'est parti, on mélange les cartes et on découvre ensemble les messages de la semaine. Bonjour à toutes et tous, je suis ravie de vous retrouver pour ce nouvel épisode au cœur de l'essentiel. Nous allons donc découvrir les énergies de la semaine pour les 12 signes du zodiaque. Comme d'habitude, faites preuve de discernement, il s'agit de guidance générale. Prenez uniquement les messages qui résonnent et laissez le reste. Pensez également à écouter les énergies de vos signes ascendants et de vos signes lunaires pour compléter les énergies de vos signes solaires. Alors cette semaine, en plus du tarot, j'ai tiré une carte dans l'oracle de l'arbre de vie, ainsi qu'une petite breloque divinatoire. Et c'est parti, nous débutons ce tirage avec le signe du taureau. Dans le tarot, la reine des deniers qui est en lien avec l'abondance et le pragmatisme. Alors cette semaine, vous vous sentez bien à l'aise avec votre environnement. Vous savez gérer votre planning, vos diverses responsabilités. Vous êtes bien ancré, centré, aligné par rapport à ce que vous vivez d'un point de vue financier, matériel. Vous avez peut-être des ressources qui vous permettent de vous sentir en sécurité, d'un point de vue matériel, mais également par rapport à une activité ou même au niveau relationnel. On sent que derrière, il y a eu un travail qui a été fait pour maintenir un cap, j'entends. Quant à la carte oracle du chemin, elle fait allusion justement à cette trajectoire, à ce trajet, à ce chemin de vie qui peut être par moments sinueux, tumultueux, j'entends, avec donc des hauts, des bas, ce qui fait la vie, tout simplement. On est tous concernés par ce chemin-là. Et vous, vous avancez sur ce chemin. Vous progressez malgré des fois les difficultés, les épreuves. Vous arrivez à tenir le cap et vos engagements. Et je ressens que pour certains, certaines, il peut y avoir une phase de changement qui a déjà commencé depuis un certain temps et qui se prolonge avec cette carte du chemin. Vous êtes encore sûrement dans une phase d'évolution pour arriver à passer un autre cap dans votre vie. Et la breloque divinatoire de la poussette, elle parle justement de nouveaux départs, de fertilité et d'enfants également. Donc peut-être que quelque chose se profile au niveau de la famille qui va peut-être s'agrandir ou tout simplement un nouveau départ pour vous et les membres de votre foyer, les taureaux. Allez, nous poursuivons avec le signe des Gémeaux dans le tarot, le 2 des deniers qui est en lien avec le fait de s'adapter. Cette semaine, quelque chose vous demande réflexion, peut-être un choix qui se profile et vous êtes peut-être encore dans le brouillard, vous n'arrivez pas forcément à vous décider et la période vous demande donc de jongler entre deux situations en attendant de trouver la voie qui vous correspond le mieux. D'un point de vue matériel, donc il peut s'agir de deux activités à mêler en même temps, de plusieurs responsabilités également auxquelles vous devez faire face, plusieurs engagements aussi, et c'est peut-être aussi tout simplement le poids de la routine du quotidien. Certains ont peut-être besoin de vacances. Quant à la carte oracle du brouillard, donc elle renforce cette idée de confusion, de doute. Et je ressens que pour certains, c'est en lien avec un changement de cycle. Vous quittez peut-être une situation pour redémarrer une nouvelle étape et par moment, cette phase de transition entre deux peut être un petit peu challengeante parce que justement, on n'est pas encore dans le nouveau et on a encore un pas dans l'ancien. Donc, tenez bon les Gémeaux. Faites preuve de confiance, de patience. Je sens qu'un compromis, quelque chose en tout cas pourrait se clarifier durant les prochains jours ou les prochaines semaines pour vous, les Gémeaux. Et la breloque du crâne vient renforcer cette idée de fin de cycle. On vous invite à acter le changement, à clôturer un chapitre pour en démarrer un nouveau. On continue avec les signes du cancer dans le tarot, le 6 des coupes qui est en lien avec le passé, de la nostalgie peut-être cette semaine. Tout simplement, on regarde parfois en arrière et on se dit que c'était peut-être pas plus mal ou que c'était peut-être mieux que ce que l'on vit actuellement. Si c'est votre cas, sachez que, ben oui, tout est bon à vivre et qu'il faut par contre se concentrer sur le présent. Certains pourraient aussi avoir beaucoup d'empathie, se sentir dans l'envie de donner, d'être généreux par rapport à leur entourage et de se retrouver peut-être dans cet état aussi, comme quand on est enfant, cette insouciance du moment qui fait que l'on vit pleinement l'instant présent sans se soucier du qu'en dira-t-on ou bien des conséquences de ces actes. Donc peut-être un peu plus de légèreté dans votre quotidien cette semaine, les cancers. Quant à la carte oracle de la tortue, elle fait référence à la sagesse. Elle est pour moi en lien avec votre expérience, votre cheminement. C'est une invitation à faire confiance à ses ressources, à ses capacités pour traverser chaque étape, épreuve de manière sereine. Quant à la breloque du chien, elle parle d'amour inconditionnel, elle parle de sérénité, de sincérité, de fidélité, des valeurs qui vous sont sûrement chères, les cancers, et que l'on vous invite à conserver et à développer. Nous poursuivons avec les signes du lion dans le tarot, le cavalier des deniers, qui est en lien avec la constance. Alors le cavalier des deniers, il avance tranquillement, pas à pas, mais de manière fiable et sereine. Ici, on ne parle donc pas de se précipiter, il y a une progression qui se fait dans le temps, et vous avez cette capacité justement à voir venir les choses. Ce cavalier est aussi porteur de valeurs et de pragmatisme, de quoi vous permettre de progresser de manière fiable et sécure. Quant à la carte oracle de l'avion, elle annonce une nouvelle qui pourrait donc vous arriver dans les prochains jours, quelque chose qui va porter ses fruits, j'entends, même si les choses ne sont pas forcément simples actuellement, il y a une évolution qui se profile pour vous, un événement proche qui pourrait faire basculer ou pencher la balance de votre côté. Quant à la breloque de la pince à linge, elle invite à se positionner et pourquoi pas à réajuster ce qui doit l'être pour mettre toutes les chances de votre côté, les lions. Et nous continuons ces tirages avec les signes de la Vierge dans le tarot, l'arcane majeur numéro 14, celui de la tempérance qui est en lien avec l'harmonie. Je ressens pour vous un apaisement des émotions, une situation peut-être prend une tournure différente, vous arrivez à concilier les contraires, à trouver un certain équilibre dans ce que vous traversez actuellement, et pour moi c'est surtout au niveau relationnel, sentimental que cela se joue cette semaine pour vous les Vierges. Et la carte oracle du dauphin vous dit que vous pouvez compter sur votre entourage pour vous soutenir dans cette phase. Vous n'êtes pas seul, faites jouer vos relations, votre réseau, si vous avez besoin d'un petit coup de pouce, les Vierges. Quant à la breloque du chat, elle fait référence à l'indépendance, au courage et à l'intuition. Elle vous invite à suivre votre voie, votre instinct pour atteindre votre objectif. Nous poursuivons avec les signes de la balance dans le tarot, l'arcane majeur numéro 1, celui du battleur qui est en lien avec le multiple potentiel. Cher ami balance, vous avez tous les outils, toutes les compétences à votre disposition pour faire un démarrage plus que prometteur. Gardez confiance en vous, vous êtes tout à fait capable de franchir cette nouvelle étape avec aussi peut-être pour certains une nouvelle passion, quelque chose en tout cas qui vous fait du bien. bien et qui vous motive intérieurement, qui pourrait vous donner envie de vous projeter dans quelque chose de différent avec cette notion pour vous d'équilibre au niveau concret, au niveau matériel et financier. Acceptez de recevoir ce qui vous est dû et faites confiance en votre pouvoir créateur, en votre pouvoir personnel, les balances. Quant à la carte oracle de la campagne, elle parle ici de repos, de savoir se mettre un petit peu au vert pour se ressourcer et aussi calmer peut-être un petit peu le mental pour certains, certaines. Prendre du temps pour soi, du repos pour calmer les tensions intérieures et vous préparer à ce nouveau départ, les balances. Quant à la breloque de l'arbre de vie, elle fait référence à la croissance, à la prospérité, à l'enracinement et à la famille. Des valeurs, des concepts qui vous encouragent à progresser sur votre chemin et qui sont porteuses de réussite, les balances. Nous poursuivons avec les signes du scorpion dans le tarot, la reine des coupes qui est symbole de compassion et d'intuition. On vous invite cette semaine, les scorpions, à écouter ce qui vient de l'intérieur, à déposer les armes pour certains, certaines, j'entends. Vous avez la possibilité de donner et de recevoir cette semaine, de vous mettre au service de vous-même et également au service des autres. C'est en écoutant cette guidance intuitive, ce qui vient au plus profond de vous, en laissant parler vos ressentis, que vous trouverez la solution ou en tout cas la voie à emprunter pour vous permettre de progresser, d'évoluer cette semaine. Quant à la carte oracle de la ruche, elle est en lien avec le travail. Elle peut annoncer un changement, en tout cas elle vous conseille de vous concentrer sur une activité, une relation ou bien une démarche spécifique pour vous donner cette impulsion dont vous avez besoin afin de vous projeter dans quelque chose de différent et de plus adapté à vos énergies actuelles. Vous êtes en ce moment porté sur cette voie, les scorpions. Écoutez votre intuition, elle saura vous mener au bon endroit. Quant à la breloque de la pomme, elle vous conseille de surveiller votre nourriture et de poser les bons actes pour prendre soin de votre santé, les scorpions. Allez, nous continuons ce tirage avec les signes du Sagittaire dans le tarot, le 5 des épées, qui est en lien avec les tensions. Et pour moi, c'est en lien avec quelque chose que vous n'avez pas digéré ou un cap que vous n'arrivez pas à passer de manière définitive. Vous vous concentrez peut-être sur le passé ou sur quelque chose qui n'a pas fonctionné et vous en oubliez que tout est encore à écrire et que tout est possible si vous vous remontez les manches et si vous y croyez, les Sagittaires. Sachez donc vous remettre en question et voir vos priorités, à vous de voir si vous voulez refaire ou redonner une chance à quelque chose ou à quelqu'un, ou bien si vous souhaitez aller de l'avant et découvrir de nouvelles possibilités, de nouveaux concepts, de nouvelles relations, les Sagittaires. Quant à la carte oracle de la chute d'eau, elle est en lien avec la rapidité, un mouvement, quelque chose qui s'accélère. C'est peut-être une démarche que vous allez enclencher ou bien une prise de conscience que vous allez avoir et qui va vous permettre justement de switcher, de changer d'optique, de projet afin d'aller vers ce qui est plus aligné pour vous. Et la breloque du cœur est en lien avec les sentiments, avec l'amour, avec l'estime, l'estime de soi et aussi l'estime que l'on accorde à ses proches, à son entourage. De quoi vous donner matière à méditer cette semaine. Nous poursuivons avec les Capricornes dans le tarot, le 8 des coupes qui est en lien avec l'introspection. Je ressens que certains, certaines, vous avez traversé une période relativement délicate, une fin de cycle, un changement qui vous pousse à dépasser vos appréhensions, à sortir également de votre zone de confort et vous avez besoin de faire le point, de vous retirer de l'agitation afin de mieux vous projeter par la suite. Ne négligez pas cette phase, elle est importante. Avant de passer à autre chose, vous avez besoin justement d'assimiler, de digérer ce qui s'est produit. Et la carte oracle du printemps, elle parle justement de ce changement qui vient à vous. Vous allez renaître de vos cendres, j'entends, si cela vous parle. Le printemps, c'est la période où la nature se réveille. Et après la pluie, le beau temps, j'entends. Donc, restez confiant. Prenez donc ce temps de réflexion. Ne précipitez pas les choses. Vous aurez tout le loisir ensuite derrière d'acter ce renouveau dans les meilleures conditions. Quant à la breloque de la pelote de laine, elle vous invite à prendre le temps aussi de démêler ce qui a été vécu afin de vous libérer de certaines pressions, de certaines blessures et de redémarrer un nouveau cycle sur des bases saines. On continue avec le signe du Verseau dans le tarot, le 10 des deniers, qui est en lien avec l'héritage. Ici, on parle de relationnel, de transgénérationnel, même la famille au grand complet. On parle d'héritage au niveau des valeurs, des principes et également au niveau de tout ce qui est matériel. Vous avez peut-être besoin de ressentir cette structure réconfortante qu'est la famille pour prendre conseil aussi auprès d'un aîné, de quelqu'un qui pourrait vous accompagner dans une démarche, dans une prise de décision. Quant à la carte oracle du ponton, elle parle de paix, de sérénité. C'est ce vers quoi vous souhaitez vous diriger actuellement, les Verseaux. On parle de blessures ou de cicatrices encore ouvertes qui peut refaire surface et vous empêcher d'avancer sur un projet, une relation. Faites confiance en vos ressentis, ils sont justes. Prenez le temps de développer ce qui compte pour vous. Ne vous précipitez pas, les Verseaux. Un nouveau projet, une nouvelle relation peuvent se concrétiser dans les prochains jours, les prochaines semaines. Prenez le temps donc de cicatriser tout ce qui a besoin de l'être. Quant à la breloque du petit pied, elle parle peut-être de désir de parentalité. Certains, certaines ont peut-être envie d'agrandir la famille et de se projeter en tant que nouveaux parents. Là aussi, prenez votre temps, rien ne presse, les Verseaux. Et nous continuons avec le signe des poissons dans le tarot, l'arcane majeur numéro 6, celui des amoureux qui est en lien avec le choix du cœur. Je ressens qu'ici, certaines ont besoin d'acter le mouvement, le changement, soit dans leur prise de conscience, leur manière de penser, ou bien au niveau d'une relation. Cela peut être en lien avec le foyer, la famille. Il y a quelque chose qui doit changer ou qui a déjà changé et qui peut susciter des doutes, des appréhensions, et on précise qu'il n'y a pas d'inquiétude à avoir. Au contraire, vous êtes porté, vous êtes soutenu par votre bonne étoile dans cette évolution, que ce soit pour vous, membre de votre famille. Ne craignez rien, restez positif, les poissons. Quant à la carte oracle de l'été, elle annonce le soleil, la plénitude, l'épanouissement, le fait de pouvoir profiter des belles choses, de partager avec les personnes qui vous sont chères. Le temps fera son travail et le soleil reviendra, n'en doutez pas les poissons. Et la breloque du sucre d'orge vous invite à renouer avec davantage d'insouciance, de légèreté et également à vous reconnecter au plaisir simple et à la douceur de la vie dans les petits gestes du quotidien. Et enfin, nous terminons ce tirage par le signe du bélier et le 10 des bâtons qui est en lien avec l'accumulation. Je ressens que vous êtes en prise à un fardeau peut-être un peu trop lourd en ce moment, une accumulation d'événements, de retards, de passes délicates qui mettent votre morale et votre énergie à rude épreuve. Ici, il y a quelque chose qui se trame pour vous. Je ressens un appel intérieur que peut-être que vous n'écoutez pas suffisamment, les béliers. Pourtant, si vous prenez le temps de vous mettre au diapason de vos ressentis, vous pourrez vous rendre compte que vous êtes bientôt proche de votre but. Vous allez atteindre votre objectif. Ne baissez donc pas les bras. Faites preuve de ténacité. La roue est en train de tourner pour vous, les béliers. Les choses peuvent avancer lentement, mais au moins elles avancent. Quant à la carte oracle de l'anneau, elle parle d'union, de mariage. Alors peut-être une union à célébrer dans votre entourage, dans votre famille. Il peut s'agir également de se concentrer, de mettre la priorité sur un sentiment, sur une relation, la vôtre peut-être avec votre partenaire, ou bien une relation de votre entourage qui a besoin justement qu'on lui prête davantage attention et qu'on la nourrisse de nouvel élan, de nouvelles énergies, et permettre de relancer la machine et sortir d'une certaine routine, les béliers. Quant à la breloque du pot de fleurs, elle vous invite à prendre soin de votre foyer, à embellir peut-être votre jardin, votre espace de vie, et apporter un peu plus de douceur et de couleur dans votre quotidien, les béliers. Merci à toutes et tous pour votre écoute. Vous pouvez retrouver, comme d'habitude, cette émission au cœur de l'essentiel dans les podcasts de Radio de la Save, également sur ma chaîne YouTube, mon compte Instagram et ma page Facebook au cœur de l'essentiel, essentiel C-I-E-L. Vous aurez accès sous chaque podcast à un minutage pour accéder directement au signe de votre choix. Je rappelle aussi que je propose des consultations à distance ou en présentiel. Vous retrouverez toutes les informations utiles sur mon site internet www.aucoeuressentiel.com. Je vous souhaite à toutes et tous une belle semaine. Je vous dis à tout bientôt pour notre prochain rendez-vous hebdomadaire et d'ici là, prenez bien soin de vous. Bye bye.

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5: Bonjour, nous sommes ici pour une interview de l'atelier Génération et nous avons reçu ce matin Isabelle Rouvière.
6: Bonjour.
5: Bonjour, bonjour.
6: Bonjour.
5: Alors, il y a Catherine avec moi et moi je suis Agnès. Bon. Et alors, déjà, tu vas te présenter, s'il te plaît, Isabelle.
6: Oui, tout à fait. Donc, je suis Isabelle Rouvière, j'ai 52 ans. Ça fait 25 ans que je suis dans les ressources humaines. Avant ça, j'ai eu une première vie plutôt dans le commerce et dans la gestion de centres de profit. Mais ma passion, c'est les humains. Donc, depuis 25 ans, je suis dans les ressources humaines, dans du coaching, du recrutement et l'accompagnement des gens qui sont en difficulté. Voilà, pour les aider. Je supporte plus de voir les gens souffrir au travail, ni dans leur vie, donc je les aide là-dessus.
7: Oui. Et comment tu en es arrivée à ce métier-là? Puisque tu as fait plusieurs métiers, d'après ce que je comprends. Donc, comment tu es arrivée à faire ce métier de coach?
5: Donne-nous ton parcours de vie.
6: Alors, mon parcours. Donc, oui, j'ai fait un BTS Commerce International. Donc, je suis partie dans le commerce au départ pendant 7 ans. J'ai été dans le commerce. À 21 ans, j'ai créé ma société parce que je voulais déjà être à mon compte. Donc, j'ai travaillé pour Elfant Air France et j'ai géré les stations-service pendant 7 ans. Voilà. Donc, déjà.
5: Tu devrais revenir de nos jours parce que.
6: Eh oui, c'est clair. Avec le prix du carburant. Donc, j'ai fait ça pendant 6-7 ans jusqu'au moment où je me suis dit bon, j'ai 27 ans, je ne vais pas faire que ça de ma vie. Peut-être que je pourrais. Faire autre chose. Sauf qu'en étant gérante de station, je manageais 25 personnes dans différentes stations et c'est ça qui m'a donné le goût des ressources humaines. Donc je me suis dit, mais il faut vraiment que je creuse ce sujet. Donc j'ai eu la chance de rencontrer, donc je cherchais du travail, après avoir arrêté les stations, je cherchais du travail et j'ai eu la chance de rencontrer l'ancienne DRH de l'aérospatiale de Toulouse. Monsieur Gueyeg, à l'époque, qui avait un cabinet de recrutement. Et donc, comme j'ai participé à... Enfin, j'ai été commerciale pour vendre les annonces, en fait, les premières annonces qu'il y avait sur Internet. Quand on passait une annonce d'emploi, à l'époque, on faisait ça sur la Dépêche du Midi ou sur la presse.
5: Oui, oui.
6: Et puis, en 2000, il y a eu Internet qui s'est développé pour publier les annonces. Et donc, j'étais commerciale pour vendre ces annonces. Et c'est comme ça que j'ai rencontré Monsieur Gueyeg du cabinet de recrutement. Et donc, j'ai travaillé 2 ans à peu près en tant que commercial, mais ça ne m'allait pas du tout, je n'aime pas ça. Et donc là, Monsieur Gueyeg, à un moment, je suis allée le voir, je lui ai dit, vous ne pouvez pas me faire un bilan de compétences, je voudrais savoir pourquoi je suis faite. Je savais à peu près moi, mais je voulais confirmer. Et donc là, il m'a fait un bilan de compétences, et puis il m'a dit, mais vous ne voulez pas venir travailler chez moi? Mais si.
7: Excellent.
6: Mais tout à fait, mais bien sûr, si vous me le proposez si gentiment. Et donc, il m'a formée au recrutement et à l'accompagnement.
7: D'accord.
6: Donc c'est grâce à lui que je suis rentrée dans les ressources humaines. J'ai travaillé dans son cabinet pendant 6 ans, beaucoup pour l'aéronautique et le spatial. Je faisais des allers-retours toutes les semaines à Paris parce que je travaillais pour EADS à l'époque, donc le groupe Airbus, pour tout ce qui était fusée Ariane militaire. Et puis il a vendu son cabinet, donc il a fallu que je me repositionne. Voilà. Et donc là, à partir de là, j'ai travaillé dans d'autres cabinets. J'ai été embauchée dans un grand groupe jusqu'au moment où j'ai fait un burn-out et je me suis dit, qu'est-ce que je fais là? C'est pas ma vie. Donc, je suis sortie de ce grand groupe et depuis 14 ans, j'ai mon cabinet, j'ai créé mon cabinet. Voilà. Voilà un peu mon parcours.
7: Alors, qu'est-ce qui t'anime dans ce métier-là? Et y a-t-il une différence entre le coaching individuel et le coaching de groupe? Oui. Et si oui, quelle est cette différence?
6: Oui. Alors, le coaching, oui, en effet. Alors, je vais partir des points communs, déjà, dans le coaching.
7: Ouais.
6: C'est-à-dire que l'idée, c'est de pouvoir laisser la place à chacun, chacune, de s'exprimer et de travailler sur certaines problématiques. Donc, en coaching individuel, j'accompagne la personne d'un point A à un point B, en fonction de la problématique qu'elle a. En coaching collectif, c'est un peu différent parce que... j'ai un point A et un point B aussi, dans les ateliers en particulier que je propose sur l'estime de soi. comme il y a eu 8 séances, c'est comme un train avec différents wagons. On sait d'où on part, on sait où on va, mais j'adapte au fur et à mesure les ateliers. Donc ça, je le fais aussi en individuel. Et par contre, la différence, c'est la force du groupe. C'est sûr que l'atelier collectif, c'est la force du groupe. Les gens qui se rencontrent, qui peuvent aussi s'accompagner, se donner plein d'informations, échanger, puis se dire qu'ils ne sont pas seuls. Donc, et moi, à chaque fois, je suis surprise et heureuse parce qu'il se passe des choses en groupe qui sont vraiment exceptionnelles.
5: Oui, d'ailleurs, Catherine et moi, on peut en témoigner.
6: Et oui, elle va vous.
5: On a, voilà, on a vécu les ateliers avec toi. Ouais. Et c'est vrai que ça nous a apporté beaucoup. Tu apportes beaucoup de bien-être. forcément, et puis tu as une façon de changer un peu nos vies. qui, bon, dis ce que tu en penses, toi, Catherine.
7: Ben, en fait, moi, ce que je disais tout à l'heure en off, c'est que moi, ça m'a remis en esprit donc, certes, plein de notions concernant l'humain, quoi. Mm-hmm. Et que pour moi, il y avait le cadre. Et donc, eh bien, le cadre, c'est. Enfin, voilà, pour moi, c'était quelque chose de très, très important qui permettait justement les échanges dans la bienveillance, le contact, qu'on n'a pas forcément ailleurs.
5: Oui.
7: En fait, c'est ça le truc.
5: Et l'écoute, voilà. L'écoute.
7: Et donc, du coup, et après, on avait un bon coach. Et donc, il a fait que la mayonnaise a pris.
6: Oui,
7: parce que c'est ça le truc.
6: Vrai, c'est
7: ça peut, tu peux tomber sur des gens,
6: oui. Oui.
7: Mais là, c'était génial. Donc, voilà.
5: On peut témoigner du talent d'Isabelle. Vraiment, vraiment.
6: Je vous remercie. En même temps, c'est un échange. C'est ce qui me passionne. Je trouve qu'il y a peu d'endroits aujourd'hui où on peut laisser la place à la discussion, à l'écoute, comme on disait aussi.
7: Ouais.
6: Donc, c'est vrai que le fait de cadrer en termes d'atelier. Et même en individuel, finalement, c'est cette place aussi qu'on donne à l'écoute, à la personne qui va s'exprimer et qui va finalement trouver les solutions par elle-même. Moi, je ne suis pas là pour vous dire qui vous êtes, ce que vous avez à faire et comment vous devez être. Si un jour on vous dit ça, il faut fuir. C'est pas...
7: Ouais.
6: Moi, je pars du principe qu'on est libre, qu'on a à l'intérieur de nous notre propre guérisseur, notre propre leader.
7: Ouais.
6: Et donc, l'idée, c'est juste de donner la place, en fait, à cet espace-là, enfin, à chacun et à chacune. Pour qu'il puisse s'exprimer et trouver ce qui lui va bien. Et d'ailleurs, c'est l'objectif des ateliers. Je pense que c'est ce cadre bienveillant aussi et structuré qui permet à chacun d'avoir sa place. Voilà, parce que dans la famille ou avec les amis, il y a très peu ces moments-là. On se coupe la parole, on enchaîne, on parle que de soi. Donc, c'est important d'avoir ces espaces de parole.
5: Moi, personnellement, de temps en temps, je reprends les notes que j'avais prises pour me remémorer.
6: Oui.
5: Bon, il n'y a pas cette ambiance de groupe qu'il y a, mais ça me permet de revoir des idées que, dans la vie quotidienne, on oublie.
7: Oui, c'est vrai.
5: On oublie.
7: Oui,
5: voilà.
6: Bon. Mais disons que c'est vrai que moi, je me suis formée, je continue à me former parce que je suis passionnée par l'humain.
7: Ouais.
6: Donc, sur plein de concepts, que ce soit l'analyse transactionnelle, avec la communication, les jeux psychologiques, la communication non-violente.
7: Ouais.
6: Voilà, la courbe du deuil, tous les concepts qu'on peut voir, là, qu'on a vus ensemble.
7: Ouais.
6: Mais moi, mon objectif, c'est d'en apprendre toujours plus, et surtout de le proposer et
7: de transmettre.
6: Exactement, de transmettre et de dire on devrait l'apprendre à l'école. On ne l'a pas appris à l'école, on vivrait mieux si on savait ça déjà depuis tout petit.
7: Il y a tellement de trucs qu'on devrait apprendre à l'école.
6: Mais oui,
7: et qu'on n'apprend pas.
5: Quel travail.
6: Ça. Mais moi, mon objectif, c'est vraiment ça. C'est de pouvoir vous faire un résumé de tout, de mes lectures. Après, évidemment, c'est mon point de vue que je partage. Après, chacun prend ce qu'il veut.
7: Ouais.
6: Mais c'est de vous proposer et de proposer tout ça aux personnes que j'accompagne et de dire, savez-vous dans tout ça, qu'est-ce qui vous parle aujourd'hui? Et voilà, une fois qu'on a ces concepts, on vit mieux. On vit mieux.
5: Ouais. Donc, on se sert auprès de toi, mais on se sert auprès des autres aussi.
6: Oui,
5: c'est quelque chose qui est important. Ce travail de groupe,
6: oui.
5: C'est quelque chose qui devrait être fait dans tous les domaines. Parce que le groupe, c'est porteur. C'est, c'est un endroit d'échange, de partage, de bienveillance, de tellement de valeurs que ça devrait être fait dans tous les domaines.
7: Ouais, je suis d'accord. Le groupe, justement, j'avais réfléchi à ça. Et c'est vrai que le groupe, que ce soit un groupe de danse, que ce soit un groupe de ce qu'on a fait, de coach, que ce soit un groupe de musique,
5: ou d'écriture, comme
7: ou
5: Génération,
7: d'écriture, ou de n'importe quoi, c'est le groupe, en fait, il t'amène vers le haut. Enfin, je sais pas comment le dire. Je sais pas si c'est.
5: Il te porte.
7: Ouais, mais non, il y a de l'émulation. Ah, voilà. Le mot, c'était ça. C'était émulation. Dans le groupe, il y a une sorte d'émulation. Ouais. Parce qu'on est tous sur le même objectif. On est tous dans la même. Comment dire? Dans le même état d'esprit.
6: Oui.
7: Et donc, on avance tous en même temps.
6: Oui.
7: Et du coup, il y a de l'émulation. Et enfin, moi, c'est ce que j'apprécie dans les groupes. Et dans tout le. Dans toutes mes, comment dire, mes activités de groupe.
5: Oui.
7: Et je trouve ça fabuleux. Vraiment, bon, là, j'élargis un peu. Hein,
6: oui,
7: c'est
6: oui,
7: pas
6: oui,
7: par rapport
6: oui.
7: à toi. Mais
6: oui, mais c'est
7: voilà,
6: vrai.
7: C'est,
6: oui.
7: Mais, voilà,
6: je suis complètement d'accord.
5: Non, mais tu peux élargir parce que ça, ce qu'elle nous enseigne se rapporte à tout ce qu'on fait. À tout ce qu'on fait.
6: Complètement.
7: Oui, tout à fait,
6: complètement. Et puis, c'est vrai qu'il y a cette complicité, cette confiance aussi. Et où on se sent plus toute seule ou tout seul aussi à vivre ces choses-là. Mmh. Parce que c'est vrai que sur ces sujets de développement personnel, on vient quand même toucher à l'intime.
7: Oui.
6: C'est après, bien sûr, on partage que ce qu'on veut, on est libre de voilà de garder tout ce qu'on veut aussi, bien
5: oui,
6: entendu.
5: Oui, oui.
6: Ça, c'est hyper important. Mais c'est vrai que c'est un espace de soutien aussi, et que je trouve hyper intéressant, y compris dans les échanges qu'il peut y avoir, même d'idées, des partages de gens qui ont fait des cercles de pardon, qui sont allés voir des thérapeutes, des échanges aussi de coordonnées finalement.
5: Moi, pendant un temps, je faisais des cercles de femmes.
6: Oui, aussi, tout à fait. Et ça, c'est super de pouvoir le partager avec les autres.
5: Ouais.
6: Donc, ah oui, moi je trouve que c'est. Enfin, lui-même me passionne, donc il faut continuer à faire ça, à développer tout ça.
5: D'ailleurs, Isabelle, ce que tu nous as confié, c'est que tu avais des projets. Donc, tu en as encore plein la tête.
6: Oui, oui, oui.
5: Et nous espérons te retrouver bientôt.
7: À Chimiento.
5: À Chimiento.
6: Exactement.
5: Voilà.
6: Oui, tout à fait. Avec un atelier encore plus détaillé, enfin, avec d'autres notions de connaissance de soi, avec l'énéagramme, avec d'autres approches aussi plus complémentaires, avec plus d'interaction aussi, plus de jeu, de mise en situation finalement des concepts pour pouvoir bien se les approprier. Parce que c'est aussi comme ça, l'idée c'est que ça soit concret, qu'on reparte avec des choses dont on peut se servir au quotidien, sinon on n'a pas d'intérêt de faire des formations dont on ne se sert pas.
7: Voilà. Ok, bon. On arrête là
5: Oui, donc
6: merci beaucoup en tout cas.
5: Isabelle, merci à toi.
6: Avec plaisir.
5: Et
7: on va peut-être resituer quand même le cadre. Puisque vous parlez de cadre,
6: oui.
7: Et donc là on est dans un exercice pour nous, hein,
6: oui.
7: Agnès et moi, dans un exercice d'interview qui a été proposé par Génération, par notre atelier d'écriture radiophonique, et du coup cette interview devrait passer à la radio de la SAV. Et
6: voilà. Juste une petite précision, mon cabinet, donc oui, qui s'appelle Inside RH. Donc, j'ai depuis 14 ans, je me sers de ce cabinet pour justement faire ces ateliers. Vous pouvez aller visiter mon site, aurez toutes les informations dessus.
5: Ah, bon, eh bien,
6: InsiderH.
5: Voilà, nous avons donc reçu Isabelle Rouvière et vous pouvez aller voir tout ce que vous voulez sur elle concernant son activité et ses projets.
6: Tout
5: voilà.
6: à fait.
5: Merci beaucoup, Isabelle.
6: Merci à vous, merci à vous.
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8: Le projet Génération, un projet financé par le Conseil départemental de la Haute-Garonne et la Conférence des financeurs, c'est aujourd'hui des émissions radio et toujours un rendez-vous artistique et d'expression réalisé dans le cadre de l'association Artis en collaboration avec l'espace Chiomento de Grenade-sur-Garonne et en partenariat bien sûr avec Radio de la Save.
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3: Bonjour et bienvenue dans Ça vous concerne, le journal de votre vallée. Moi, c'est Maëlle et ensemble, on fait le point sur l'actualité de nos villages. Merci d'écouter Radio de la Save.

C'est la nouvelle qui a secoué le nord de Toulouse cette semaine et même les actualités nationales. Un cobra à lunettes a été aperçu à Castelginest ce mardi. Aussi appelé cobra indien, cette espèce de serpent est une des plus venimeuses. Son poison attaque le système nerveux et le système cardiaque. Mardi, le maire de Castelginest a fait le choix de fermer les parcs, les cimetières, les terrains de sport, les salles municipales ainsi que les établissements scolaires et d'accueil d'enfants sur la commune. Depuis, des équipes spécialisées se sont lancés à la recherche de l'animal. Mais hier soir, le cobra était toujours introuvable. Les équipes estiment qu'à l'heure actuelle, si le danger n'est pas complètement écarté, il est néanmoins fortement réduit. Les hypothèses officielles sont que le serpent s'est caché ou a migré sur une autre commune. Une cellule de veille est tout de même maintenue par la mairie. La fête des mères, c'est bientôt et à cette occasion, l'association des commerçants de Grenade organise un concours un peu particulier. Depuis le début du mois et jusqu'au 26 mai, les vitrines de la librairie Grand Selve et du salon Un Temps pour Soi ont changé de tête. Elles sont remplies de produits offerts par les commerçants locaux. Tout au long du mois, les enseignes proposent aux visiteurs d'estimer le coût total des vitrines, un peu comme un juste prix. Les bulletins pour participer sont disponibles chez les commerçants partenaires. Il faut les rapporter avant le 26 mai, dernier délai. Le participant ou la participante qui aura trouvé le prix le plus proche de la réalité remportera l'ensemble des lots de la vitrine. Sensibiliser les jeunes au métier du livre et aux joies de la lecture, c'est l'objectif du dispositif national Jeunes en librairie. Il est organisé par l'Éducation nationale et le ministère de la Culture. Cette année, tous les élèves de 6e du collège Françoise Héritier à l'Île-Jourdain ont pu en bénéficier. D'abord, les propriétaires des librairies indépendantes locales sont venus dans l'établissement scolaire. Ils ont pu présenter leur métier aux élèves. Puis les jeunes se sont rendus en librairie et ont pu tous choisir un ou plusieurs livres qui les intéressaient. Il y a 10 ans, la médiathèque de Mondonville ouvrait ses portes. Une décennie plus tard, le projet est toujours bien présent et est aujourd'hui un indispensable sur la commune. Pour fêter cet anniversaire un peu spécial, la médiathèque a décidé de créer un podcast participatif. Du 20 au 23 mai prochain, les adeptes du lieu sont invités à passer derrière le micro pour raconter leurs anecdotes préférées. Tous ces témoignages seront ensuite rassemblés en un podcast qui retrace les meilleurs moments de la médiathèque. Jetons maintenant un œil à l'agenda du week-end. Ce samedi, l'association des commerçants de Grenade organise une journée déballage des commerçants. De nombreuses animations auront lieu dans toute la ville pour mettre à l'honneur les boutiques locales qui font vivre la commune. Des concerts sont également prévus. Dimanche, l'association de chasse communale agréée de Lara organise son traditionnel vide-grenier. Rendez-vous de 9h à 18h sur la place Maurice Pontiche. Restauration et buvette sur place. Tout de suite, votre météo du week-end. Ce samedi, le temps restera pluvieux sur l'ensemble de la vallée de la Save avec des averses faibles tout autour du territoire. Côté température, on attend des maximales de 14 à 15 degrés. Dimanche, le soleil devrait revenir par endroits avec toujours quelques nuages mais moins de pluie. Les températures augmentent légèrement avec des maximales attendues entre 16 et 17 degrés. Merci pour votre écoute, c'était Maëlle. On se retrouve la semaine prochaine pour un nouveau journal. Passez une belle journée à l'écoute de Radio de la Save.

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2: Bonjour et bienvenue, 10h TU midi ici à Paris, le journal sur RFI.
3: Gilles Moreau.
2: Dans l'actualité, la fin du séjour en Chine de Donald Trump, visite de 2 jours dans les 2 pays reste un bilan positif. Visite historique qui fera date selon Xi Jinping. De son côté, le président américain se félicite d'avoir décroché des accords commerciaux, je cite, fantastiques, ainsi qu'une proposition d'aide pour débloquer le détroit d'Ormuz. La RDC à nouveau frappée par le virus Ebola. L'agence sanitaire de l'Union africaine annonce qu'une épidémie est confirmée dans la province de l'Ituri, dans l'est de la République démocratique du Congo, région en proie à des conflits armés. En France, le ministre de l'Intérieur affirme sa détermination intacte et totale contre le narcotrafic. Il s'est rendu ce matin à Nantes au lendemain d'une fusillade qui a coûté la vie d'un adolescent de 15 ans. 2 autres jeunes ont été blessés. Mais tout de suite, et pour commencer ce journal, ce 15 mai marque l'anniversaire de la Nakba, la catastrophe en arabe. En 1948, des centaines de milliers de Palestiniens avaient été chassés de leurs terres au moment de la création de l'État d'Israël et de la guerre israélo-arabe qui avait suivi. Dans la bande de Gaza, il reste quelques témoins de cette époque. Ils sont peu nombreux et âgés. Rami Almeghari a rencontré Nassera, réfugiée avec sa famille à Gaza en 1948. Aujourd'hui, elle vit à Nouserat. Reportage avec Frédéric Misselin à Jérusalem.
4: La voix chevrotante de Nassera s'éclaire lorsqu'elle évoque les souvenirs de son village de Karatia, l'odeur du pain chaud qui sort du tabouni, le four en terre cuite, et l'eau que l'on va chercher à Dodan. Aujourd'hui, Karatia n'existe plus, c'est une ville israélienne à une 30aine de kilomètres au nord de Gaza.
5: J'espère toujours rentrer en Palestine, même juste pour quelques temps et revenir.
4: À 88 ans, Nassera se déplace avec un déambulateur. Les survivants de la Nakba, comme elle, ne sont plus très nombreux à Gaza. Elle a dû quitter son village en 1948 au moment de la création de l'État d'Israël.
5: Mon père possédait une grande superficie de terres agricoles. À cette époque, il avait engagé des gens pour cultiver la terre. Il les payait en leur donnant une part de la récolte en blé, en orge. Ma mère s'occupait du foyer.
4: Ensuite vient la destruction du village par les troupes israéliennes et l'exode. 750 000 Palestiniens ont été chassés ou se sont enfuis lors de la guerre israélo-arabe. Nassera, elle, a toujours un statut de réfugié. Rami Almeghari dans la bande de Gaza, Frédéric Misselin, Jérusalem, RFI.
2: Je vous le disais pour commencer, Donald Trump a maintenant quitté la Chine au terme d'une visite de 2 jours dont les 2 pays dressent un bilan positif. Visite historique qui fera date, a dit le président Xi Jinping, qui a salué l'établissement entre les 2 puissances rivales d'une nouvelle relation, de, je cite, une stabilité stratégique constructive. De son côté, Donald Trump s'est targué d'avoir décroché des accords commerciaux fantastiques, sans plus de précision, ainsi qu'une offre d'aide chinoise pour débloquer le détroit d'Ormuz. Dans un communiqué, Pékin a réclamé ce matin un cessez-le-feu complet au Moyen-Orient, ainsi que la réouverture de ce détroit stratégique dès que possible. À la fin de ce sommet sino-américain, il n'a pas été fait mention officiellement de Taïwan. La Chine considère de longue date cette question comme le plus grave point de contentieux dans ses relations avec les États-Unis. Le président Xi estime que l'administration américaine doit faire très attention à la manière dont elle le traite, sans quoi Washington et Pékin pourraient entrer en confrontation. Faut-il y voir la menace réelle d'un conflit ou bien juste un vocabulaire imagé du président chinois ? Élément de réponse avec Vincent Souriau à Washington.
6: L'agence officielle qui relate les discours de Xi Jinping, c'est l'agence Xinhua. Mais voici sa traduction française des propos du président chinois. Si la question de Taïwan n'est pas traitée correctement, les 2 pays connaîtront, je cite, des heurts, voire des conflits. Fin de citation. Les universitaires américains, eux, décryptent cette notion depuis des années. Et ce n'est pas si simple, car ce terme qui fait polémique, Dao Zhong, renvoie à l'idée de lutte. Par exemple, de lutte des classes dans la culture marxiste. Et au lieu de la guerre ou du conflit, on s'approcherait plus, écrivent plusieurs chercheurs, d'un concept philosophique lié à la résilience, à l'endurance ou à la détermination face à l'adversité. Les analystes analystes américains qui y voient au contraire un appel à la confrontation directe avec les États-Unis se placent à droite de l'échiquier politique. En 2023, un sinologue, ancien conseiller adjoint à la sécurité nationale de Donald Trump, voyait ainsi dans cette expression un message très clair. Il s'agit, disait-il, d'intimider Taïwan et d'en prendre le contrôle par la force. Vincent Souriau, Washington RFI.
2: En Ukraine, la capitale Kiev observe une journée de deuil au lendemain des bombardements massifs de la Russie dans la nuit de mercredi à jeudi. Un dernier bilan fait état de 24 morts. Nouveau bilan des secours qui s'emploie encore à déblayer un immeuble effondré. En Russie, on apprend de sources locales qu'une attaque de drones ukrainiens a fait 4 morts et au moins 12 blessés dans la ville de Ryazan, au sud-est de Moscou. Parallèlement, Russes et Ukrainiens ont procédé ce matin à l'échange de quelques 205 prisonniers de guerre dans chaque camp. L'actualité nous emmène aussi à Cuba, où vient de se tenir une rencontre exceptionnelle. Le directeur de la CIA était hier à La Havane pour y rencontrer de hauts responsables cubains, alors que l'île communiste connaît une grave crise énergétique. Une nouvelle coupure massive de courant a frappé hier la partie orientale de Cuba. La situation est critique au point que le gouvernement cubain se dit prêt à examiner une offre d'aide de 100 millions de dollars proposée par Washington. Offre jugée hypocrite par l'économiste cubain Omar Everleni. On l'écoute.
7: C'est particulièrement immoral. Ils bloquent l'entrée des navires pétroliers et ensuite ils disent vouloir nous proposer une aide financière. Mais si la situation est si mauvaise, c'est à cause d'eux. Les gens sont partagés. Certains disent cette aide, c'est toujours bon à prendre car on est dans une situation désespérée. Mais pourquoi les États-Unis ne permettent pas au Mexique ou au Venezuela de nous envoyer un navire pétrolier? Cuba paye pour ce pétrole avec l'envoi de médecins cubains. Les problèmes les plus compliqués auxquels l'île fait face, c'est à cause des sanctions imposées par les États-Unis. Même si c'est vrai que beaucoup de difficultés sont liées à des décisions internes et auraient pu être résolues si le gouvernement avait plus ouvert le pays à l'économie de marché ou plus libéralisé l'agriculture et le secteur privé.
2: L'économiste Omar Everleni, ancien directeur du Centre d'études économiques de l'Université de La Havane, il répondait à Jessica Brumec de la rédaction en espagnol de RFI. La RDC à nouveau frappée par le virus Ebola. L'agence sanitaire de l'Union africaine annonce qu'une épidémie est confirmée dans la province de l'Ituri, dans l'est de la République démocratique du Congo, région en proie à des conflits armés. Selon cette agence, 4 décès ont été attribués au virus au laboratoire, alors que 246 cas suspects, dont 65 mortels, ont été recensés. Malgré de réels vaccins, de récents vaccins et traitements, ce virus reste souvent mortel. On en reparle plus en détail dans le journal de 13h. 6 passagers du navire de croisière où s'est déclaré un foyer d'antivirus sont arrivés sur une base militaire de l'ouest de l'Australie où ils devaient être placés en quarantaine. Leur test était négatif avant leur embarquement. Ils doivent être à nouveau testés. Dans l'actualité économique, le développement de l'intelligence artificielle fait peser la menace d'une perte massive d'emplois. Il y a encore quelques jours, la société de traduction DeepL a ainsi annoncé la suppression d'un quart de ses effectifs. Si l'impact global sur le marché du travail reste incertain, certains métiers sont plus exposés que d'autres à l'automatisation par l'IA, notamment Aurélien Devernois, dans des secteurs où les femmes sont majoritaires.
8: Et en particulier les métiers administratifs, d'assistance de direction, de réception ou de secrétariat. Selon l'Institut américain Brookings, 6 millions d'emplois de ce type seraient menacés aux États-Unis. Or, 85% d'entre eux sont occupés par des femmes. Aida Ponce del Castillo est chercheuse à l'Institut européen des syndicats.
9: C'est important de savoir que l'intelligence artificielle arrive dans un marché de travail qui est inégal à la base. Et donc, ce qu'elle va faire, c'est de remonter les inégalités qu'on a déjà à la base et le niveau de précarité.
8: Le risque est également lié au fait que les travailleurs menacés vont avoir du mal à rebondir car ne pouvant pas, par exemple, se payer des formations. Aida Ponce del Castillo pointe également une spécificité des femmes vis-à-vis de l'IA.
9: En plus, les femmes se posent plus de questions par rapport à l'utilisation éthique de l'intelligence artificielle générative.
8: L'Organisation internationale du travail estime à près de 10% les emplois occupés par des femmes menacées par l'IA dans les pays les plus riches, avec comme risque majeur une baisse du taux d'emploi féminin et une augmentation de l'écart salarial homme-femme, déjà constaté en 2024 et 2025 aux États-Unis.
2: C'était Aurélien Devernois du service économie. En France, le ministre de l'Intérieur Laurent Nunez s'est rendu ce matin à Nantes Nantes au lendemain d'une fusillade mortelle liée au trafic de drogue. Un adolescent de 15 ans a été tué. Deux autres jeunes ont été blessés. Nantes est endeuillée par l'insupportable mort d'un adolescent, a réagi la maire Johanna Roland. Le ministre, lui, affirme sa détermination intacte et totale contre le narcotrafic. Les tirs ont éclaté hier soir dans un immeuble d'un quartier populaire du nord de Nantes, dans l'ouest de la France. Enfin, en tennis, le tournoi sur terre battue de Rome, le russe Medvedev est en demi-finale. Il défie aujourd'hui le numéro 1 mondial et grand favori du tournoi, l'italien Yannick Sinner. Excellente journée sur RFI, à suivre 8 milliards de voisins, présenté aujourd'hui par Lucie Bouteloup.
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5: Bonjour, nous sommes ici pour une interview de l'atelier Génération et nous avons reçu ce matin Isabelle Rouvière.
6: Bonjour.
5: Bonjour, bonjour.
6: Bonjour.
5: Alors, il y a Catherine avec moi et moi je suis Agnès. Bon. Et alors, déjà, tu vas te présenter, s'il te plaît, Isabelle.
6: Tout à fait. Donc, je suis Isabelle Rouvière, j'ai 52 ans. Ça fait 25 ans que je suis dans les ressources humaines. Avant ça, j'ai eu une première vie plutôt dans le commerce et dans la gestion de centres de profit. Mais ma passion, c'est les humains. Donc, depuis 25 ans, je suis dans les ressources humaines, dans du coaching, du recrutement et l'accompagnement des gens qui sont en difficulté. Voilà, pour les aider. Je supporte plus de voir les gens souffrir au travail, ni dans leur vie, donc je les aide là-dessus.
7: Oui. Et comment tu en es arrivée à ce métier-là? Puisque tu as fait plusieurs métiers, d'après ce que je comprends. Donc, comment tu es arrivée à faire ce métier de coach?
5: Donne-nous ton parcours de vie.
6: Alors, mon parcours. Donc, oui, j'ai fait un BTS Commerce International. Donc, je suis partie dans le commerce au départ pendant 7 ans. J'ai été dans le commerce. À 21 ans, j'ai créé ma société parce que je voulais déjà être à mon compte. Donc, j'ai travaillé pour Elf Antar France et j'ai géré les stations-service pendant 7 ans. Voilà. Donc, déjà.
5: Tu devrais revenir de nos jours parce que.
6: Oui, c'est clair. Avec le prix du carburant. Donc, j'ai fait ça pendant 6, 7 ans jusqu'au moment où je me suis dit bon, j'ai 27 ans. Je ne vais pas faire que ça de ma vie. Peut-être que je pourrais faire autre chose. Sauf qu'en étant gérante de station, je manageais 25 personnes dans différentes stations. Et c'est ça qui m'a donné le goût des ressources humaines. Donc, je me suis dit, mais il faut vraiment que je creuse ce sujet. Donc, j'ai eu la chance de rencontrer... Donc, je cherchais du travail. Après avoir arrêté les stations, je cherchais du travail. Et j'ai eu la chance de rencontrer l'ancien DRH de l'aérospatiale de Toulouse. Monsieur Leguieg, à l'époque, qui avait un cabinet de recrutement. Et donc, comme j'ai participé à... Enfin, j'ai été commerciale pour vendre les annonces, en fait, les premières annonces qu'il y avait sur Internet. Quand on passait une annonce d'emploi, à l'époque, on faisait ça sur la Dépêche du Midi ou sur la presse.
5: Oui, oui.
6: Et puis, en 2000, il y a eu Internet qui s'est développé pour publier les annonces. Et donc, j'étais commerciale pour vendre ces annonces. Et c'est comme ça que j'ai rencontré... Monsieur Gaillac du cabinet de recrutement. Et donc, j'ai travaillé 2 ans à peu près en tant que commercial, mais ça ne m'allait pas du tout, je n'aime pas ça. Et donc là, Monsieur Gaillac, à un moment, je suis allée le voir, je lui ai dit, vous ne pouvez pas me faire un bilan de compétences, je voudrais savoir pourquoi je suis faite. Je savais à peu près, moi, mais je voulais confirmer. Et donc là, il m'a fait le bilan de compétences, et puis il m'a dit, mais vous ne voulez pas venir travailler chez moi? Mais si.
7: Excellent.
6: Mais tout à fait, mais bien sûr, si vous me le proposez si gentiment. Et donc, il m'a formée au recrutement et à l'accompagnement.
7: D'accord.
6: Donc c'est grâce à lui que je suis rentrée dans les ressources humaines. J'ai travaillé dans son cabinet pendant 6 ans, beaucoup pour l'aéronautique et le spatial. Je faisais des allers-retours toutes les semaines à Paris parce que je travaillais pour EADS à l'époque, donc le groupe Airbus, pour tout ce qui était fusée Ariane et militaire. Et puis il a vendu son cabinet, donc il a fallu que je me repositionne. Voilà, et donc là, à partir de là, j'ai travaillé dans d'autres cabinets. J'ai été embauchée dans un grand groupe jusqu'au moment où je fais un burn-out et je me suis dit, qu'est-ce que je fais là? C'est pas ma vie. Donc, je suis sortie de ce grand groupe et depuis 14 ans, j'ai mon cabinet, j'ai créé mon cabinet. Voilà un peu mon parcours.
7: Alors, qu'est-ce qui t'anime dans ce métier-là? Et y a-t-il une différence entre le coaching individuel et le coaching de groupe? Et si oui, quelle est cette différence?
6: Oui. Alors, le coaching, oui, en effet. Alors, je vais partir des points communs, déjà, dans le coaching.
7: Ouais.
6: C'est-à-dire que l'idée, c'est de pouvoir laisser la place à chacun, chacune, de s'exprimer et de travailler sur certaines problématiques. Donc, en coaching individuel, j'accompagne la personne d'un point A à un point B, en fonction de la problématique qu'elle a. En coaching collectif, c'est un peu différent parce que... j'ai un point A et un point B aussi, dans les ateliers en particulier que je propose sur l'estime de soi. Comme il y a 8 séances, C'est comme un train avec différents wagons. On sait d'où on part, on sait où on va, mais j'adapte au fur et à mesure les ateliers. Donc ça, je le fais aussi en individuel. Et par contre, la différence, c'est la force du groupe. C'est sûr qu'un atelier collectif, c'est la force du groupe. Les gens qui se rencontrent, qui peuvent aussi s'accompagner, se donner plein d'informations, échanger, puis se dire qu'ils sont pas seuls. Donc, et moi, à chaque fois, je suis surprise et heureuse parce qu'il se passe des choses en groupe qui sont vraiment exceptionnelles.
5: Oui, d'ailleurs, Catherine et moi, on peut en témoigner.
6: Et oui, elle va voir vous, comment on a vécu.
5: Voilà,
6: oui,
5: on a vécu les ateliers avec toi. Ouais. Et c'est vrai que ça nous a apporté beaucoup. Tu apportes beaucoup de bien-être. forcément, et puis tu as une façon de changer un peu nos vies. Dis ce que tu en penses, toi, Catherine.
7: Ben, en fait, moi, c'est ce que je disais tout à l'heure en off, c'est que moi, ça m'a remis en esprit donc, certes, plein de notions concernant l'humain, quoi. Mm-hmm. Et que pour moi, il y avait le cadre. Et donc, le cadre, c'est... Enfin, voilà, pour moi, c'était quelque chose de très, très important qui permettait justement les échanges dans la bienveillance, le contact, qu'on n'a pas forcément ailleurs.
5: Oui.
7: En fait, c'est ça le truc.
5: Et l'écoute, voilà. L'écoute.
7: Et donc, du coup... Après, on avait un bon coach. Et donc, qui a fait que la mayonnaise a pris.
6: Oui,
7: parce que c'est ça le truc.
6: Vrai,
7: ça peut, tu peux tomber sur des gens.
6: Mais
7: là, c'était génial. Donc, voilà.
5: On peut témoigner du talent d'Isabelle. Vraiment, vraiment.
6: Je te remercie. En même temps, c'est un échange. C'est ce qui me passionne. Je trouve qu'il y a peu d'endroits aujourd'hui où on peut laisser la place à la discussion, à l'écoute, comme on disait aussi.
7: Ouais.
6: Donc, c'est vrai que le fait de cadrer en termes d'atelier. Et même en individuel, finalement, c'est cette place aussi qu'on donne à l'écoute, à la personne qui va s'exprimer et qui va finalement trouver les solutions par elle-même. Moi, je ne suis pas là pour vous dire qui vous êtes, ce que vous avez à faire et comment vous devez être. Si un jour on vous dit ça, il faut fuir. C'est pas...
7: Ouais.
6: Moi, je pars du principe qu'on est libre, qu'on a à l'intérieur de nous notre propre guérisseur, notre propre leader.
7: Ouais.
6: Et donc, l'idée, c'est juste de donner la place, en fait, à cet espace-là, enfin, à chacun et à chacune. Pour qu'il puisse s'exprimer et trouver ce qui lui va bien. Et d'ailleurs, c'est l'objectif des ateliers. Je pense que c'est ce cadre bienveillant aussi et structuré qui permet à chacun d'avoir sa place. Voilà, parce que dans la famille ou avec les amis, il y a très peu ces moments-là. On se coupe la parole, on enchaîne, on parle que de soi. Donc, c'est important d'avoir ces espaces de parole.
5: Moi, personnellement, de temps en temps, je reprends les notes que j'avais prises pour me remémorer.
6: Oui.
5: Il n'y a pas cette ambiance de groupe qu'il y a, mais ça me permet de revoir des idées que, dans la vie quotidienne, on oublie.
7: Oui, c'est vrai. Ouais,
5: on oublie.
7: Oui,
5: tout à fait. Voilà. Mais
6: disons que c'est vrai que moi, je me suis formée, je continue à me former parce que je suis passionnée par l'humain.
7: Ouais.
6: Donc, sur plein de concepts, que ce soit l'analyse transactionnelle, avec la communication, les jeux psychologiques, la communication non-violente.
7: Ouais.
6: La courbe du deuil, tous les concepts qu'on peut voir, là, qu'on a vus ensemble.
7: Ouais.
6: Mais moi, mon objectif, c'est d'en apprendre toujours plus, et surtout de le proposer et
7: de transmettre.
6: Exactement, de transmettre et de dire on devrait l'apprendre à l'école. On ne l'a pas appris à l'école, on vivrait mieux si on savait ça déjà depuis tout petit.
7: Il y a tellement de trucs qu'on devrait apprendre à l'école.
6: Quel travail. Mais moi, mon objectif, c'est vraiment ça. C'est de pouvoir vous faire un résumé de tout, de mes lectures. Après, évidemment, c'est mon point de vue que je partage. Après, chacun prend ce qu'il veut.
7: Ouais.
6: Mais c'est de vous proposer et de proposer tout ça aux personnes que j'accompagne et de dire, servez-vous dans tout ça, qu'est-ce qui vous parle aujourd'hui? Et voilà, une fois qu'on a ces concepts, on vit mieux. On vit mieux.
5: Ouais. On se sert auprès de toi, mais on se sert auprès des autres aussi.
6: Oui,
5: c'est quelque chose qui est important. Ce travail de groupe, c'est quelque chose qui devrait être fait dans tous les domaines. Parce que le groupe, c'est porteur. C'est, c'est un endroit d'échange, de partage, de bienveillance, de tellement de valeurs que ça devrait être fait dans tous les domaines.
7: Ouais, je suis d'accord. Le groupe, ben justement, j'avais réfléchi à ça. Et c'est vrai que le groupe, que ce soit un groupe de danse, que ce soit un groupe de ce qu'on a fait, de coach, que ce soit un groupe de musique,
5: ou d'écriture, comme Génération.
7: D'écriture, ou de n'importe quoi. C'est le groupe, en fait, il t'amène vers le haut. Enfin, je sais pas comment dire. Je sais pas si c'est.
5: Il te porte.
7: Ouais, mais non, il y a de l'émulation. Ah, voilà. Le mot, c'était ça. C'était émulation. Dans le groupe, il y a une sorte d'émulation. Ouais. Parce qu'on est tous sur le même objectif, on est tous dans la même, comment dire, dans le même état d'esprit, et donc on avance tous en même temps.
6: Oui.
7: Et du coup, il y a de l'émulation. Et enfin, moi, c'est ce que j'apprécie dans les groupes et dans tout le, dans tout, toutes mes, comment dire, mes activités de groupe.
5: Oui.
7: Et je trouve ça fabuleux. Vraiment. Bon, là, j'élargis un peu. Hein, c'est pas par rapport à toi, mais
6: oui, mais
7: voilà.
6: C'est vrai.
5: Non, mais tu peux élargir parce que ça ce qu'elle nous enseigne se rapporte à tout ce qu'on fait. À tout ce qu'on fait.
6: Complètement. Et puis c'est vrai qu'il y a cette complicité, cette confiance aussi, et où on se sent plus toute seule ou tout seul aussi à vivre ces choses-là. Mmh. Parce que c'est vrai que sur ces sujets de développement personnel, on vient quand même toucher à l'intime. Hein.
7: Oui.
6: C'est après, bien sûr, on partage que ce qu'on veut, on est libre de garder tout ce qu'on veut aussi.
5: Oui.
6: Ça, c'est hyper important. Mais c'est vrai que c'est un espace de soutien aussi, que je trouve hyper intéressant, y compris dans les échanges qu'il peut y avoir, même d'idées, des partages, de gens qui ont fait des cercles de pardon, qui sont allés voir des thérapeutes, des échanges aussi de coordonnées, finalement.
5: Moi, pendant un temps, je faisais des cercles de femmes.
6: Oui, aussi, tout à fait. Et ça, c'est super de pouvoir le partager avec les autres.
5: Ouais.
6: Donc, moi, je trouve que l'humain me passionne. Donc, il faut continuer à faire ça, à développer tout ça.
5: D'ailleurs, Isabelle, ce que tu nous as confié, c'est que tu avais des projets. Donc, tu en as encore plein la tête.
6: Oui, oui, oui.
5: Et nous espérons te retrouver bientôt.
6: À Chimiento. Exactement.
5: Voilà.
6: Chimiento. Oui, tout à fait, avec un atelier encore plus détaillé, enfin, avec d'autres notions de connaissance de soi, avec l'énéagramme, avec d'autres approches aussi plus complémentaires, avec plus d'interactions aussi, plus de jeux. De mise en situation finalement des concepts pour pouvoir bien se les approprier, parce que c'est aussi comme ça, l'idée c'est que ça soit concret, qu'on reparte avec des choses dont on peut se servir au quotidien, sinon pas d'intérêt de faire des formations dont on se sert pas.
7: Ok, bon. On arrête là.
5: Oui, donc
6: merci beaucoup, en tout cas
5: Isabelle, merci à toi.
6: Avec plaisir.
5: Et
7: on va peut-être resituer quand même le cadre, puisque vous parlez de cadre.
6: Oui.
7: Et donc là, on est dans un exercice pour nous, hein, Agnès et moi, dans un exercice d'interview qui a été proposé par Génération, par notre atelier d'écriture radiophonique. Oui. Et du coup, cette interview devrait passer à la radio de la SAV. Et
6: voilà. Juste une petite précision, mon cabinet, donc qui s'appelle Inside RH. Donc, j'ai depuis 14 ans, je me sers de ce cabinet pour justement faire ces ateliers.
7: Vous pouvez aller visiter mon site,
5: Vous aurez
7: toutes les informations dessus.
5: Ah, bon, eh bien,
6: CyberH.
5: Voilà, nous avons donc reçu Isabelle Rouvière et vous pouvez aller voir tout ce que vous voulez sur elle concernant son activité et ses projets.
6: Tout à fait.
5: Merci beaucoup,
6: merci
5: Isabelle.
6: Merci à vous.
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8: Le projet Génération, un projet financé par le Conseil départemental de la Haute-Garonne et la Conférence des financeurs, c'est aujourd'hui des émissions radio et toujours un rendez-vous artistique et d'expression réalisé dans le cadre de l'association Artis, en collaboration avec l'espace Chiomento de Grenade-sur-Garonne et en partenariat bien sûr avec Radio de la Save.
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9: La Maison des habitants de la vallée de la Save de Lévignac propose des activités tout au long de ce mois de mai. Au programme pour les adultes, randonnée pédestre, marche douce, conversation en anglais, conversation en français, atelier couture et mercredi après-midi de 14h à 17h, un moment de partage autour d'un café pour discuter et pour jouer. Les activités sont en accès libre ou bien sur inscription. La Maison des habitants de la vallée de la Save, c'est également des permanences individuelles pour l'accès aux droits et au numérique. Une aide dans les démarches administratives et au retour à l'emploi. Retrouvez toutes les informations, la programmation et les conditions d'adhésion au 05 62 13 80 20 ou bien sur le site internet www.grandouesttoulousain.fr. L'Association pour la promotion et l'art de la culture artisanale du Burgo organise un marché artisanal le dimanche 17 mai de 9h à 18h à la salle des fêtes du Burgo. Vente de sandwichs, gâteaux et crêpes sur place, également buvette. Tirage de la tombola à 16h. Pour toute réservation, c'est au 06 85 87 79 71. Marché artisanal au Burgo le 17 mai de 9h à 18h. Le club de l'amitié de la Salvetat Saint-Gilles vous attend pour le thé dansant avec Serge Vergne le dimanche 17 mai à la salle Boris Vian de 14h30 à 19h. Ouverture des portes à partir de 13h30. Le prix d'entrée est fixé à 10 euros, consommation non comprise, buvette et restauration sur place. Dans le cadre de l'événement national Mai à vélo, le Grand Ouest Toulousain Agglomération propose tout au long du mois de mai une série d'animations gratuites et ouvertes à toutes et tous. C'est organisé par la Maison des Mobilités, à l'Espace Monestier et la Maison des Habitants de Plaisance-du-Touche. Des ateliers et des astuces autour du vélo. Retrouvez tout le programme sur le site internet www.grandouesttoulousain.fr.
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1: Bonjour et bienvenue dans Ça vous concerne, le journal de votre vallée. Moi, c'est Maëlle et ensemble, on fait le point sur l'actualité de nos villages. Merci d'écouter Radio de la Save.

C'est la nouvelle qui a secoué le nord de Toulouse cette semaine et même les actualités nationales. Un cobra à lunettes a été aperçu à Castelginest ce mardi. Aussi appelé cobra indien, cette espèce de serpent est une des plus venimeuses. Son poison attaque le système nerveux et le système cardiaque. Mardi, le maire de Castelginest a fait le choix de fermer les parcs, les cimetières, les terrains de sport, les salles municipales ainsi que les établissements scolaires et d'accueil d'enfants sur la commune. Depuis, des équipes spécialisées se sont lancés à la recherche de l'animal. Mais hier soir, le cobra était toujours introuvable. Les équipes estiment qu'à l'heure actuelle, si le danger n'est pas complètement écarté, il est néanmoins fortement réduit. Les hypothèses officielles sont que le serpent s'est caché ou a migré sur une autre commune. Une cellule de veille est tout de même maintenue par la mairie. La fête des mères, c'est bientôt et à cette occasion, l'association des commerçants de Grenade organise un concours un peu particulier. Depuis le début du mois et jusqu'au 26 mai, les vitrines de la librairie Grand Selve et du salon Un Temps pour Soi ont changé de tête. Elles sont remplies de produits offerts par les commerçants locaux. Tout au long du mois, les enseignes proposent aux visiteurs d'estimer le coût total des vitrines, un peu comme un juste prix. Les bulletins pour participer sont disponibles chez les commerçants partenaires. Il faut les rapporter avant le 26 mai, dernier délai. Le participant ou la participante qui aura trouvé le prix le plus proche de la réalité remportera l'ensemble des lots de la vitrine. Sensibiliser les jeunes au métier du livre et aux joies de la lecture, c'est l'objectif du dispositif national Jeunes en librairie. Il est organisé par l'Éducation nationale et le ministère de la Culture. Cette année, tous les élèves de 6e du collège Françoise Héritier à l'Île-Jourdain ont pu en bénéficier. D'abord, les propriétaires des librairies indépendantes locales sont venus dans l'établissement scolaire. Ils ont pu présenter leur métier aux élèves. Puis les jeunes se sont rendus en librairie et ont pu tous choisir un ou plusieurs livres qui les intéressaient. Il y a 10 ans, la médiathèque de Mondonville ouvrait ses portes. Une décennie plus tard, le projet est toujours bien présent et est aujourd'hui un indispensable sur la commune. Pour fêter cet anniversaire un peu spécial, la médiathèque a décidé de créer un podcast participatif. Du 20 au 23 mai prochain, les adeptes du lieu sont invités à passer derrière le micro pour raconter leurs anecdotes préférées. Tous ces témoignages seront ensuite rassemblés en un podcast qui retrace les meilleurs moments de la médiathèque. Jetons maintenant un œil à l'agenda du week-end. Ce samedi, l'association des commerçants de Grenade organise une journée déballage des commerçants. De nombreuses animations auront lieu dans toute la ville pour mettre à l'honneur les boutiques locales qui font vivre la commune. Des concerts sont également prévus. Dimanche, l'association de chasse communale agrée de Lara organise son traditionnel vide-grenier. Rendez-vous de 9h à 18h sur la place Maurice Pontiche. Restauration et buvette sur place. Tout de suite, votre météo du week-end. Ce samedi, le temps restera pluvieux sur l'ensemble de la vallée de la Save, avec des averses faibles tout autour du territoire. Côté température, on attend des maximales de 14 à 15 degrés. Dimanche, le soleil devrait revenir par endroits avec toujours quelques nuages mais moins de pluie. Les températures augmentent légèrement avec des maximales attendues entre 16 et 17 degrés. Merci pour votre écoute, c'était Maëlle. On se retrouve la semaine prochaine pour un nouveau journal. Passez une belle journée à l'écoute de Radio de la Save.

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5: Bonjour et bienvenue chez Radio de la Save 102.8. Je suis Elio, élève de 3ème 2, et aujourd'hui nous allons parler des femmes inspirantes. Nous accueillons un jeune homme qui s'est intéressé de près à une femme, Eddy Lamar. Merci d'accueillir Yanis.
6: Bonjour.
5: Alors, dites-moi Yanis, qui est cette fameuse Eddy Lamar ?
6: Eddy Lamar, de son vrai nom Edwige Kistler, est une ancienne actrice et inventrice.
5: Dans quel domaine était-elle connue à Hollywood ?
6: Eddy Lamar était plus particulièrement connue dans le domaine du cinéma.
5: De quel pays était-elle originaire ?
6: Eddy Lamar est originaire d'Autriche, plus précisément de Vienne.
5: Mais à quelle époque était-elle célèbre comme actrice ?
6: Elle était célèbre dans les années 1930 à 1940.
5: En plus d'être actrice, que faisait-elle à côté ?
6: À son temps perdu, elle inventait de multiples technologies.
5: Mais quelle invention célèbre a-t-elle créé ?
6: Elle a créé un système de communication sans fil, plus précisément le saut de fréquence.
5: Mais pourquoi cette invention était-elle si importante ?
6: Cette invention permettait de sécuriser les communications entre militaires et de guider les torpilles pendant la Seconde Guerre mondiale.
5: Cette invention est-elle encore utilisée de nos jours ?
6: Oui, toujours sous le nom du Bluetooth et le Wi-Fi.
5: A-t-elle été immédiatement reconnue pour son invention ou plus tard ?
6: Non, elle a été reconnue plus tard après son invention.
5: Était-elle seulement connue pour son intelligence ou pour autre chose ?
6: Non, pas seulement, car elle a gagné de multiples concours de beauté à Vienne.
5: Pourquoi est-elle encore célèbre de nos jours ?
6: Elle est encore célèbre aujourd'hui pour avoir été à la fois une incroyable star du cinéma et une inventrice en avance sur son temps.
5: D'accord. Merci Yanis d'avoir répondu à toutes mes questions sur Eddy Lamar. À très bientôt sur Radio de la Save 102.8.

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1: 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Vous avez une question sur le logement ? Frappez à la bonne porte. Marina de la Ville 31 vous répond.
2: Bonjour à tous. Vous avez payé une location de vacances qui ne correspond pas à l'annonce ? Le confort n'est pas celui cité dans le descriptif envoyé ? L'environnement est bruyant ? Ne restez pas sans rien faire, réagissez rapidement.
3: Tout d'abord, qu'appelle-t-on un logement non conforme ?
2: Juridiquement, le propriétaire est tenu de délivrer un logement conforme à ce qui est prévu dans le contrat. Un logement peut être considéré non conforme si, par exemple, il n'est pas situé à l'adresse indiquée dans sa description ou si certaines mentions sont erronées, comme la superficie ou les équipements. Dans la location saisonnière, sachez qu'un état des lieux d'entrée n'est pas obligatoire, mais reste toutefois vivement recommandé. L'état des lieux doit être réalisé par écrit et un exemplaire doit vous être remis. Il doit mentionner tous les éléments qui vous paraissent non conformes à vos attentes et qui ne correspondent pas au descriptif de votre contrat de location saisonnière.
3: Quelles sont les solutions ?
2: Vous pouvez tout d'abord engager une démarche à l'amiable avec le propriétaire pour trouver une solution. Vous pouvez commencer par aborder le sujet lors de l'état des lieux si vous en effectuez un. Si cela est justifiable, vous pouvez demander au propriétaire ou à l'agence un remboursement partiel ou total de la somme comme compensation. S'il vous manque un équipement du logement qui est dans le descriptif du contrat, vous pouvez l'exiger. Si votre demande est refusée, vous pouvez faire part de vos remarques en adressant une lettre recommandée avec accusé de réception au propriétaire ou à l'agence. Pour demander un dédommagement, il est indispensable de prouver que l'état du logement n'est pas conforme à sa description. Attention, les simples photos prises par le locataire ne sont pas considérées comme une preuve suffisante. Si vous n'arrivez pas à régler la situation seul, des solutions existent, comme par exemple vous adresser à des organismes et des acteurs locaux. En premier, contactez les différents organismes du lieu de votre location de vacances, comme par exemple l'office du tourisme ou l'agence immobilière si vous avez loué par ce biais, mais également l'ADI la plus proche ou bien encore un conciliateur de justice. Vous avez loué votre location saisonnière sur un site internet ? La plupart d'entre eux permettent aux locataires d'ouvrir un litige. Il faudra motiver votre demande avec des preuves, notamment des photographies. Dans le cas où vous n'auriez pas réussi à trouver un compromis avec le loueur, vous pouvez enfin saisir le tribunal judiciaire du lieu de l'immeuble. Merci de nous avoir écoutés, c'est fini pour aujourd'hui. Retrouvez-nous sur les ondes de Radio de la Save pour la Minute Logement.
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1: Marché artisanal ce dimanche du côté du Burgo. C'est à la salle des fêtes de 9h à 18h. C'est organisé par l'Association pour la promotion et l'art de la culture artisanale du Burgo. À noter qu'il y aura le tirage de la tombola à 16h, restauration et buvette sur place. Le club de l'amitié de la Salvetat Saint-Gilles vous attend pour son thé dansant avec Serge Vergne. Ce dimanche, salle Boris Vian de 14h30 à 19h. Ouverture des portes à partir de 13h30. Prix d'entrée fixé à 10 euros, consommation non comprise, buvette et restauration sur place. L'association Culture Danse 31 de Merville organise au Dancing le Tequiero au 8 bis rue de Savoie du côté de Merville. Ce jeudi 21 mai de 14h30 à 18h30, un après-midi rétro guinguette. Ouverture des portes à partir de 14h. Le tarif est fixé à 12 euros, petit goûter offert et parking sur place. À Gimont, bal musette samedi 23 mai, salle du Barry, organisée par Gimont Festive. Ce sera avec Sylvie Noge et son orchestre. Ouverture des portes à 20h30. Réservation au 06 77 97 52 06. 06 77 97 52 06. Le prix d'entrée est fixé à 12 euros, pâtisserie offerte et buvette sur place. Concert caritatif samedi 23 mai à 20h, salle Gascogne à Colomiers. Le Titat Band du Conservatoire de Colomiers organise ce concert caritatif au profit de l'association Cocagne Alimentaire. À cette occasion, le Titat Band partagera la scène avec l'ensemble Combolo Jazz pour une soirée musicale placée sous le signe de la solidarité et du partage. Tarif fixé à 10 euros pour les adultes, 5 euros pour les enfants de moins de 14 ans. Rendez-vous samedi 23 mai 20h, salle Gascogne à Colomiers pour ce concert caritatif. Championnat de France marathon de patinage de vitesse. C'est organisé par le roller skating Launaquet et il se tiendra ce championnat lundi 25 mai du côté de Launac. Pour le programme 9h semi-marathon, 10h30 génération vitesse, 11h30 marathon pour les femmes, 13h45 marathon hommes. Plus de renseignements sur le www.rollerfrancemarathon2026.fr. Attention, fermeture de la circulation sur les parcours avec mise en place de déviations sur la commune de Launac. Championnat de France marathon patinage vitesse lundi 25 mai à Launac.
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1: Bonjour à tous et à toutes. Nous nous retrouvons pour la chronique « Que se passe-t-il en France ?», une chronique qui est tenue par Monique. Et aujourd'hui, autour de la table pour échanger autour de cette chronique, nous aurons Marcel, Jacques et André. Alors Monique, dites-nous, que se passe-t-il en France ?
2: Et il se passe que nous avons l'antivirus. L'antivirus est une famille de virus transmises principalement par les rongeurs sauvages via leur urine, excréments ou leur salive. La contamination humaine survient souvent par inhalation de particules contaminées dans des lieux fermés ou mal ventilés. Ces derniers jours, l'actualité internationale a fortement relancé les inquiétudes autour du virus après l'apparition d'un foyer épidémique à bord d'un navire croisière MV Indus. Plusieurs passagers ont été contaminés durant une traversée entre l'Amérique du Sud et de l'Europe. 3 décès ont déjà été recensés et plusieurs cas confirmés ont été signalés par les voyageurs. L'Organisation mondiale de la santé se veut toutefois prudente et estime à ce stade néanmoins attentivement cette souche particulière appelée antivirus des Andes, car elle fait partie des rares formes capables de transmission interhumaine dans certaines conditions. En France, la situation a pris une nouvelle dimension avec le rapatriement de 5 passagers français présents sur le navire. L'un d'eux a été testé positif après son arrivée à l'hôpital Bichat à Paris. Devenant ainsi le premier cas confirmé sur le territoire français dans le cadre de cette crise. Face à cette situation, le gouvernement français a rapidement renforcé les mesures sanitaires. Les personnes considérées comme cas contact et ont été placées sous surveillance stricte avec des périodes d'isolement pouvant aller jusqu'à 42 jours. Les autorités sanitaires ont également engagé un important travail de traçage des contacts avec plusieurs vols internationaux liés au rapatriement des passagers. Cette réaction illustre le changement profond de stratégie sanitaire depuis le Covid-19. Même si les spécialistes rappellent que l'antivirus reste beaucoup moins contagieux qu'un coronavirus classique, les autorités françaises appliquent désormais un principe de précaution maximale dès le premier cas suspect. En parallèle, les experts rappellent que les antivirus ne sont pas nouveaux en France. Des cas sporadiques existent depuis plusieurs décennies, principalement dans les régions rurales et forestières du nord et est du pays. Entre janvier et mars 2026, 19 cas confirmés ont été recensés par le Centre national de référence des antivirus, un chiffre considéré comme stable par les autorités sanitaires. Au-delà de la seule question médicale, cette crise révèle aussi une inquiétude plus large, celle d'un monde confronté à l'émergence régulière de nouvelles maladies liées aux bouleversements environnementaux, aux déplacements internationaux et aux contacts accrus entre humains et animaux sauvages.
1: Vaste sujet, dis donc. L'antivirus est donc arrivé sur le territoire français. Je ne sais pas si tout le monde a pu suivre ces informations avec cette croisière. Et ça laisse un petit peu présager une mise en place sanitaire autour de tout ça. Ça rappelle un petit peu le Covid. Alors, vous, en tant que personne âgée autour de la table, vous avez un bon rappel, je n'ai aucun doute, sur toute la période qu'on a traversée du Covid. Qu'est-ce que ça vous fait ressentir, cette nouvelle affaire dont on parle de plus en plus? On va faire un petit tour. Cette affaire d'antivirus, qu'est-ce que vous en pensez? Qui c'est qui veut démarrer par prendre la parole? Jacques, allez, dites-nous.
3: Bon, s'il faut recommencer comme avec le Covid, ce serait une sacrée épreuve. D'ailleurs, je me demande si à l'heure actuelle, nous serions capables d'admettre être confinés sans savoir pourquoi. On est quand même resté un mois sans sortir. C'est une atteinte à notre liberté énorme. Bon, il faut reconnaître qu'on ne savait pas quelle était l'importance de cette maladie. Alors, c'est une mesure préventive peut être indispensable, mais c'était rudement dur à supporter.
1: Et oui, donc vous nous dites, bon, selon vous, on ne serait pas prêt à remettre le couvert, comme qui dirait.
3: Difficile.
1: Hein, difficile. Alors, cela dit, je tiens à rappeler quand même qu'on est sur un cas un peu différent, puisqu'on connaît l'antivirus. À la différence du Covid quand il est arrivé, là, c'est un virus qui est connu, qui n'a jamais été présent, cette version-là, sur le territoire européen, mais qui est connu très largement en Amérique du Sud. Donc, on connaît la maladie, ce qui en fait une grande différence quand même par rapport à l'époque du Covid. Mais c'est vrai que ça fait rejaillir cette inquiétude-là. Marcel?
4: Mais je vais dire, effectivement, cette maladie est connue depuis pas mal de temps en Amérique du Sud. Comment il se débrouille là-bas? On n'a aucun renseignement de ce que les Américains font à ce sujet.
1: Alors c'est surtout en Amérique du Sud.
4: En Amérique du Sud, oui, l'Argentine. Hein.
1: Donc, bon, a priori, on n'est pas sur des épidémies de type...
4: Oui, mais eux, ils ont des grands espaces vides qui empêchent le contact rapide de ce virus. En Europe et tout ça, où tout le monde est côte à côte, c'est beaucoup plus dangereux, je pense.
1: Donc, il y a une forme d'inquiétude, quand même, j'ai l'impression.
4: Ah oui, c'est sûr.
1: Ah, ça vous inquiète un petit peu, cette actualité?
4: Pas nécessairement, parce que j'ai vu que maintenant, on est équipé depuis le Covid. Bon, on commence à connaître ces maladies.
1: Ouais, donc
3: si cette maladie était présente en permanence, mettons en Argentine, c'est curieux qu'on n'en ait jamais parlé.
4: Non.
1: Ah, parce que jusqu'à présent, il semblerait, parce qu'on ne sait pas jamais vraiment tout, mais il semblerait que ce soit la première fois que cette maladie soit amenée sur le territoire par un concours de circonstances qui a fait que c'est arrivé en Europe. Et en général, les personnes qui étaient atteintes de cette version-là d'antivirus, parce qu'il faut savoir qu'il y en a plusieurs, hein. il y a de l'antivirus aussi en France qui existe, mais qui n'a pas les mêmes répercussions. Il semblerait que ce soit la première fois que ça arrive en Europe et c'est ça qui inquiète.
3: Oui, surtout qu'elle est létale. Voilà. Il y a déjà 3 morts.
1: Elle est létale, en effet, puisqu'il y a déjà 3 morts. Monique, votre avis du coup sur cette gestion, est-ce que vous êtes quand même plutôt rassurée du fait que quand même, a priori en France, il semblerait qu'ils aient mis le paquet, comme on dit, au niveau des précautions, hein, puisqu'ils annoncent quand même 42 jours d'isolement, même pour le Covid, on n'en a pas vu autant.
2: Moi, ce qui m'interpelle, c'est les croisières.
1: Oui, et oui, parce que du coup, ça s'est passé sur une croisière, hein, faut le rappeler.
2: Oui, ce sont des bateaux qui voguent sans arrêt sur l'eau et il y a beaucoup de personnes sur ces bateaux. Donc, c'est très compliqué pour eux, pour une raison, c'est qu'à chaque fois que le bateau fait escale, c'est la cohue qui doit descendre des bateaux et les gens font un peu n'importe quoi. Ils y vaguent un peu partout sans savoir que quand on est en dehors de la France, des pays étrangers, on doit prendre des précautions. Il y a un manque de savoir-faire, un manque d'hygiène et un manque d'intelligence.
1: Ouais, vous y allez fort, Monique.
3: Oui, mais elle n'a pas tort.
1: Elle n'a pas tort, vous dites Jacques.
3: Elle n'a pas tort, parce que de toute façon, dans ces bateaux, c'est un confinement. Déjà au départ, c'est un confinement.
1: Ah, c'est vrai.
3: S'il y a un soupçon d'épidémie de quoi que ce soit, c'est immédiatement... Du fait de ce rapprochement humain, il y a une transmission très facile.
1: Et oui, c'est le cas d'ailleurs sur cette cas-là. C'est-à-dire qu'il y a eu une personne, a priori un premier malade, qui a transmis du coup l'épidémie dans le bateau. Et c'est vrai que bon, quand on fait des croisières, alors moi je n'ai jamais fait, mais bon, on peut s'imaginer, sur la taille d'un bateau, même aussi grand soit-il, il y a quand même beaucoup, beaucoup de monde. Et donc tout le monde est très rapproché, tout le monde vit collé les uns aux autres. Donc ça aide et ça amplifie ce phénomène de transmission de maladies, et c'est ça qui a pris de l'ampleur aussi. Oui. André, je vois me regarder, quel est votre avis du coup, vous, sur...
5: Évidemment, tout ce que vous dites sur l'habitat bateau...
1: Et sur le fait que ce soit arrivé en France, qu'on sait qu'il y a des cas maintenant en France, est-ce que vous avez une forme d'inquiétude, ou est-ce que pour vous, avec le passif récent du Covid, on est prêt à gérer ce genre de situation, et donc vous êtes toujours rassuré?
5: J'espère... Oui, j'espère que les autorités sauront gérer ce nouveau cas de maladie. Ce n'est pas la première fois, sans doute, qu'il y a des maladies contagieuses en France, à mon avis. Mais effectivement, la promiscuité, Le mieux, c'est d'essayer d'éloigner les gens le plus possible des cas.
1: Alors, c'est ce qui se passe du coup, puisqu'il y a mise en place un isolement des cas, des malades et des cas contacts. Ce qu'on appelle cas contacts, c'est donc les personnes qui ont croisé les malades, hein, qui ont été donc une demande de mise en isolement pour qu'ils ne contaminent pas d'autres personnes.
5: Voilà, que la promiscuité
1: c'est la demande qui a été faite.
5: Le plus limité possible. Voilà, c'est...
1: Mais du coup, pas d'inquiétude. Maintenant, on a de l'expérience.
5: Mais pour le reste, que voulez-vous que je vous dise ? Moi, je suis complètement néophyte en la matière.
1: Et oui, ben, on n'est pas des experts, ça c'est sûr. Mais est-ce que ça vous crée une forme d'inquiétude vis-à-vis de ce qu'on a pu vivre sur le Covid ? Ou est-ce qu'au contraire, vous avez l'air plutôt rassuré et pas très inquiète de la situation, dans le sens où vous dites que, bon, on a déjà vécu ce genre de choses et on doit savoir gérer, quoi.
5: Je pense que... Il y a des gens qui sont, comment dirais-je, compétents. Et j'espère qu'on peut leur faire confiance. Je pense surtout aux générations après nous, les jeunes, qui sont plus sujets à être en contact avec un peu tout le monde, un peu partout. Nous ici, nous sommes protégés. Nous sommes un peu isolés et très protégés.
1: Ouais, donc si j'entends bien, vous, pour votre personnalité, pour votre personne, vous-même là, ici, dans le contexte de la résidence, vous vous sentez en sécurité, vous ne voyez pas trop d'inquiétude, mais par contre, il y a quand même une petite forme d'inquiétude sur le futur, du fait qu'on voit ce genre de situation se reproduire, et vous dites pour les futures générations, méfiance, quoi.
5: Aux jeunes
1: qui vont arriver. Oh. Est-ce qu'il y a une forme de... Marcel, oui.
4: J'étais en train de penser que si ce virus atteignait les animaux, les vaches et tout ça, et qu'on l'importe en France et en Europe par le dernier achat d'échange, ça peut être grave aussi.
1: Alors, pour l'instant, il semblerait que ce virus, antivirus des Andes, n'est transmis que principalement par les rongeurs. Il touche pas d'animaux que l'on pourrait manger. Puisque c'est ça votre inquiétude par rapport aux échanges commerciaux qu'on a signés avec l'Amérique du Sud.
3: Tant plus qu'il y a le Mercosur.
1: Oui, c'est ce que dit Marcel. Avec le Mercosur, il est inquiet. Mais non, a priori, de ce côté-là, il n'y a pas d'informations dans ce sens, en tout cas.
3: Je me pose une question sur les passagers. Bon, oui. Sur un bateau comme ce bateau de croisière, il doit bien y avoir un millier de passagers.
1: Oui.
3: Tous ne sont pas atteints, n'ont même pas été en contact. Mais y aurait-il un suivi de chaque passager lorsqu'il revient dans son pays?
1: Alors, pour ce qui est des passagers européens, en tout cas, a priori, ils sont tous suivis.
3: Ah, voilà.
1: C'est-à-dire que nous, en France, on fait un suivi qui est extrêmement drastique, mais les Espagnols qui ont eu des ressortissants, ou même, il va y avoir après le bateau, il finit son trajet, je crois, aux Pays-Bas. Là aussi, ils ont commencé à mettre en place quelque chose. A priori, il y a un suivi qui est fait pour l'ensemble, a priori,
3: des passagers,
1: au moins côté européen, puisqu'après, on n'a pas forcément les informations de tous les pays. Des fois, c'est un peu plus compliqué de communiquer avec certains autres pays. Mais sur la partie européenne, il semblerait qu'il y ait un suivi de l'ensemble des passagers, qu'ils soient français ou...
3: C'est rassurant.
1: C'est rassurant. Dites-moi, si on les suit, normalement, il n'y a pas de raison que ça reparte comme ça avait pu partir.
4: Et c'est suivi pendant 43 jours. Hein.
1: En France, voilà, c'est ce qu'ils annoncent. Hein. Ils annoncent un confinement d'une quarantaine de jours. Alors pourquoi ? Parce qu'a priori, selon les experts de la maladie, c'est la durée d'intubation. C'est-à-dire qu'en gros, entre le contact et le déclenchement par le corps de la maladie, ça peut aller jusqu'à 6 semaines. Donc du coup, ils vont contrôler sur cette durée-là, puisque c'est les connaissances qu'on a de la maladie qui permettent de fixer ces 40 et quelques jours de surveillance, quoi. Mais je vous sens plutôt rassuré, du coup, hein, quand même, hein, par rapport à cette situation. On n'avait pas l'air si inquiet que ça.
4: Oui.
1: Parce que bon, ça en parle beaucoup, mais nous, l'expérience, la sagesse que vous avez... Hein, parce qu'on dit toujours que les personnages sont sages, semble dire tout va bien, ça va aller. On va réussir à gérer la situation.
3: On s'en sortira.
1: Eh bien, merci beaucoup. Ce sera donc le mot de la fin. Merci pour cette chronique et à très bientôt pour une nouvelle chronique.
5: Merci à vous.
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1: Bonjour à tous et bienvenue dans votre émission qui parle musique, Le Studio sur Radio de la Save. Moi c'est Tessa et je vous propose aujourd'hui le best-of de la semaine. J'ai préparé pour vous toutes vos rubriques préférées, nouveautés, coup de cœur, versions live, reprises ou encore histoires de chansons. Une chose est sûre, ici sur Radio de la Save, la musique est bonne. Top, c'est parti. 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
1: Allez, dans votre émission qui vous dit tout sur la musique d'hier et d'aujourd'hui, il est l'heure de l'original et la reprise. L'original aujourd'hui, c'est ça.

Ça s'appelle Take What You Want. C'est une chanson qui est sortie en 2019 et c'est surtout une collaboration entre trois grands artistes, Post Malone, Travis Scott et Ozzy Osbourne. Ce qui ressort le plus évidemment ici, c'est le mélange des styles. On a Travis Scott qui rappe, Ozzy Osbourne qui nous propose sa voix rock si reconnaissable et surtout son solo de guitare, et Post Malone qui est complètement dans son élément puisqu'on dit souvent de lui que c'est le plus rock'n'roll des rappeurs. Et pour la petite histoire, un jour Post Malone a rencontré la fille d'Ozzy Osbourne et lui a dit qu'il adorerait bosser avec son père. Il lui a alors donné une maquette, celle de cette chanson « Take What You Want ». Ozzy Osbourne a adoré la chanson et du coup, bah, il a accepté la collaboration. Résultat, on a un morceau moderne qui reprend les codes du rap, mais aussi les codes du rock avec beaucoup de puissance et d'intensité et surtout ce solo de guitare à la fin qui est juste un régal pour les oreilles. C'est un mélange des styles qui est très réussi et je vous en fais découvrir une reprise rock blues très vite dans le studio. Mais avant, je vous laisse profiter de l'original. Voici Take What You Want.

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1: Notre reprise du jour, on la doit à un duo féminin que j'adore. C'est un duo qui s'appelle Larkin Poe. C'est dispo sur leur album Kindred Spirits. C'est un disque de reprise dans lequel on peut retrouver 11 titres de musique folk rock blues en acoustique. Et en fait, ça permet aux sœurs Rebecca et Megan Lovell de donner leur propre vision de chansons qui sont très populaires. C'est, je pense, l'un de mes albums de reprise préférés. Donc vraiment, si vous aimez les reprises, on va dire, rock blues acoustique, eh ben, je vous le conseille. À l'intérieur, on y retrouve notamment donc cette superbe revisite de la chanson Take What You Want, et vous allez voir que leur voix apporte beaucoup de profondeur au morceau, les harmonies sont magnifiques, et ce côté rock blues acoustique, bah, ça donne une autre dimension à la chanson, et j'aime beaucoup, on la redécouvre encore plus, et on continue dans ce mélange des styles, donc je trouve ça top. Franchement, ça a été un énorme coup de cœur pour moi, donc j'espère que ça va vous plaire. Voici notre reprise du jour sur Radio de la Save, c'est donc le duo Larkin Poe avec Take What You Want.

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0: Aujourd'hui, dans mon coup de cœur, je vous parle d'un groupe français que j'adore. Il s'appelle Salts. Il a été formé autour de deux frères qui ont des influences très britanniques. Et Salts, ben, ça navigue entre pop, rock et une énergie qui est aussi un petit peu funk. Il propose un son qui est à la fois moderne, rétro et qui groove pas mal. Et surtout, c'est vraiment de la musique qui est taillée pour la scène, pour le live. Moi, j'aimerais beaucoup les voir en live parce que y a une énergie particulière qui, je pense, est trop bien sur scène. En tout cas, j'aime beaucoup ce qu'ils proposent, le style de musique qu'ils font. Je trouve d'ailleurs que l'un des deux frères, qui s'appelle Antoine, est super bon à la guitare électrique et qu'il a l'art de proposer des très très bons solos de guitare sur les morceaux. Et ouais, je trouve que c'est un truc qui se fait plus trop dans la musique, encore moins en France. Donc voilà, je suis ravie de pouvoir entendre ça. Et aujourd'hui, je vous propose d'écouter leur dernier single qui s'appelle Whether I Win or Lose. C'est vraiment le titre qui me met la pêche en ce moment. Il y a quelque chose de très rétro, années 80-90. Franchement, ça me ferait presque penser à un générique de série des années 90. Il y a évidemment un solo de guitare et même un solo de saxo à la fin. C'est juste excellent. Et franchement, bah, ça fait du bien d'avoir de la musique comme ça en France en 2026. Donc j'espère que ça va vous plaire. Voici mon coup de cœur du jour sur Radio de la Save. Bonne humeur au rendez-vous avec Salts. Ça s'appelle Whether I Win or Lose.

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1: En nouveauté aujourd'hui, je vous propose la collaboration entre Félix Radu et Marine. Je vous en parlais la semaine dernière dans notre émission spéciale avec Maëlle. Félix Radu, c'est un superbe artiste belge qui propose de la musique très poétique, slamée. Et il a un concept sur les réseaux sociaux qui consiste à inviter un ou une artiste pour faire un son en une heure. Il l'avait fait avec Kemmler récemment et il a réitéré l'expérience avec Marine il y a quelques semaines. Ils ont produit ensemble un couplet slamé et un refrain hyper efficace. La vidéo a tellement fonctionné sur les réseaux sociaux que les fans des deux artistes ont beaucoup réclamé à ce que ça sorte sur les plateformes. Pas le choix donc, ils ont terminé le titre avec un pont et une outro en plus. Et franchement, j'adore. Ce mélange de slam et de variété, je trouve que c'est hyper beau. Leurs deux voix se marient hyper bien ensemble, il y a de très jolies harmonies. Le piano est lui aussi magnifique. Et puis bien sûr, on a ce refrain très efficace qui reste en tête. C'est mélodieux et forcément, c'est aussi un petit peu fédérateur, j'ai envie de dire. C'est un thème très universel puisque ça nous parle de réaliser ses rêves et de ne pas toujours écouter les gens qui nous disent que c'est impossible. Voilà donc pour cette très jolie nouveauté que je vous propose aujourd'hui, qui est aussi une très belle rencontre artistique entre ces deux-là. Pour rappel, ça a été fait en une heure quand même. La base de la chanson a été faite en une heure. Voici donc Félix Radu et Marine sur Radio de la Save. Ça s'appelle « On m'avait dit ».

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0: Un classique des Eagles sur Radio de la Save, c'était Hotel California, que je vous propose maintenant de redécouvrir dans notre reprise du jour.
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0: Celui qui s'attaque à ce monument, Hotel California, c'est Michael Rosenberg, alias Passenger. C'est une figure de la musique folk depuis des années. Et en 2017, il a sorti un super album de reprise qui s'appelle Sunday Night Session. Un album dans lequel il reprend les Stones, Tracy Chapman, David Bowie, R.E.M. ou encore les Eagles. Franchement, c'est l'un des meilleurs disques de reprise que j'ai entendu de ma vie. Donc si ça vous intéresse, foncez l'écouter les yeux fermés. C'est un album que je trouve super apaisant. J'adore l'écouter le soir et je trouve ça reprise d'Hotel California, très très très réussie. C'est doux, c'est folk, ça sent l'Irlande, l'Écosse, et franchement ça fait trop du bien. Donc voilà, j'espère que ça va vous plaire. Voici notre reprise du jour sur Radio de la Save, Passenger avec Hotel California.

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0: On vous en parlait la semaine dernière dans notre émission spéciale avec Maël. Le tout nouvel album de Noah Kahan est sorti et c'est juste une pépite. Noah Kahan, c'est un artiste américain qui mélange rock, folk et pop. C'est vraiment une immense star aux États-Unis et le phénomène commence un petit peu à arriver en France. D'ailleurs, il remplira l'Accor Arena de Paris en décembre. Et comme je vous le disais, il vient de sortir un nouvel album qui, à mon sens, frôle la perfection. Si vous aimez le folk rock, franchement, foncez l'écouter les yeux fermés. On a 21 titres qui sont sublimement bien composés mais aussi hyper bien écrits et c'est ça la force de Noah Kahan. Il a une voix, c'est un excellent musicien mais c'est aussi un excellent parolier. Et aujourd'hui dans l'émission, j'avais envie de vous faire écouter mon titre coup de cœur de ce disque. Ça s'appelle Staying Still et ce titre, il a une histoire assez particulière puisque les fans l'ont découvert en premier en live. Les vidéos ont tourné pendant des mois et des mois sur les réseaux sociaux et tout le monde avait très hâte que l'album sorte pour pouvoir écouter ce morceau. Sauf que lorsque la tracklist a été annoncée par Noah Kahan, eh bien, pas de Staying Still. C'était alors la déception, la chanson n'était pas sur l'album alors que tout le monde l'adorait, donc voilà, personne ne comprenait pourquoi. Mais en fait, Noah Kahan, il avait juste envie de se jouer un petit peu de son public, puisque 24 heures après la sortie de son album, il a sorti une réédition avec 4 chansons bonus, dont Staying Still. Moi, c'est une chanson que j'aime énormément, elle est très folk rock, avec une montée en intensité, et surtout ce pont que je trouve magnifique. Qui est très percutant et c'est ça que j'aime avec Noah Kahan, il propose de très belles mélodies tout en mélangeant émotion et intensité et ça c'est très fort et ouais le pont, j'ai juste ça à vous dire, écoutez-moi ce pont, c'est un chef-d'œuvre. Allez, j'espère que ça va vous plaire, voici mon coup de cœur du jour sur Radio de la Save, Noah Kahan, Staying Still.

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1: En nouveauté aujourd'hui, je vous propose d'écouter une toute nouvelle version de la chanson Virile de Suzanne. Le titre, qui aborde de façon très juste les stéréotypes de genre, vient d'être certifié single d'or avec 15 millions de streams. Et pour l'occasion, Suzanne a dévoilé une relecture très intime en piano-voix. Et pour ça, elle a fait appel à l'un des pianistes les plus talentueux de notre génération, c'est Sofiane Pamart, qui vient d'ailleurs tout juste de sortir un album qui est excellent, je vous le conseille. Ensemble, ils offrent une version très intense où chaque mot résonne encore plus fort que sur la version originale. Le morceau gagne en profondeur et le message se fait encore plus direct. C'est une collaboration qui fonctionne très très bien, donc je suis ravie de pouvoir vous la diffuser aujourd'hui sur Radio de la Save. Voici notre nouveauté du jour, c'est donc Suzanne et Sofiane Pamart avec Virile.

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0: Aujourd'hui, dans mon coup de cœur, je vous propose de vous plonger corps et âme dans un super morceau du groupe français M83. M83, c'est avant tout un mélange des styles entre pop, rock et électro. Dans leur répertoire, on retrouve des morceaux dansants, mais aussi des morceaux très prenants et touchants. C'est le cas de mon coup de cœur aujourd'hui qui s'appelle Solitude. C'est un titre sorti en 2016 sur l'album Junk. Et c'est un morceau comme je les aime, qui monte crescendo au fil des minutes. C'est hyper bien composé. Les synthés se mélangent à merveille aux cordes et au piano, et le tout pour nous offrir un résultat qui est très cinématographique. C'est à la fois intense et planant, on a aussi une voix qui est saisissante. Franchement, je trouve que c'est une chanson qui prend aux tripes et qui raconte une histoire, surtout uniquement grâce à sa composition, et ça je trouve que c'est trop fort. Voilà, j'espère que vous allez passer un super moment avec mon coup de cœur du jour sur Radio de la Save. C'est donc M83 avec Solitude.

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2: Bonjour à toutes et à tous, soyez les bienvenus dans cette nouvelle édition du journal en français facile. Nous sommes le vendredi 15 mai. Voici les titres. L'Iran prêt à négocier avec la Chine pour tenter de régler la guerre au Moyen-Orient. Autre guerre entre la Russie et l'Ukraine. Cette fois-ci, Volodymyr Zelensky demande à son armée de préparer une réponse armée à l'attaque russe qui a fait au moins 24 morts ces dernières heures à Kiev. Nous parlerons d'Ebola, une épidémie de cette maladie mortelle est déclarée dans l'est de la République démocratique du Congo. Et puis, reportage au Chili, au cœur de la manifestation des lycéens et des étudiants contre la politique du nouveau président chilien, le président d'extrême droite, José Antonio Kast. Et si la solution venait de la Chine, la solution pour arrêter la guerre au Moyen-Orient, Abbas Araghchi, le ministre iranien des Affaires étrangères, vient de déclarer qu'il était ouvert à tout soutien, y compris de la part de Pékin, pour aider à résoudre le conflit entre Américains et Iraniens. Nous avons de très bonnes relations avec la Chine, nous sommes des partenaires, a rappelé Abbas Araghchi. Un appel du pied du ministre iranien, Alice Froussard, au moment où Donald Trump, qui repart de Chine, dit perdre patience avec l'Iran.
6: Abbas Araghchi a été clair, selon lui, il n'existe aucune solution militaire au conflit en cours. Les États-Unis ont déjà testé cette option à deux reprises, autrement dit deux fois, sans succès, dit-il dans un entretien accordé à un média indien. Trop de messages contradictoires, c'est-à-dire différents, de la part de Washington, selon lui. Alors, il le précise, la solution viendrait peut-être de la Chine. Le chef de la diplomatie iranienne précise toutefois qu'il a reçu des messages de la part des Américains qu'il serait d'accord pour poursuivre les discussions. C'est donc une première avancée, car pour le moment, les négociations étaient restées au point mort, c'est-à-dire qu'elles n'avançaient pas, avec toujours le même blocage, la question du détroit d'Ormuz. Araghchi l'assure, il n'est pas fermé pour les pays amis. Cette restriction s'applique uniquement à nos pays ennemis, a-t-il déclaré. Les navires qui appartiennent à des pays qui ne sont pas en guerre contre l'Iran peuvent donc franchir le détroit d'Ormuz, doivent simplement coordonner leur passage avec les forces militaires iraniennes pour éviter tout obstacle potentiel et garantir un passage sûr. Reste à savoir ce qu'il entend par pays non belligérants.
2: Les pays non belligérants sont sur le papier les pays qui ne sont pas en état de guerre. Merci Alice Froussard. Sachez que dans cette guerre, le porte-avions français, le Charles de Gaulle, est arrivé sur zone, pour reprendre un terme militaire. Situé à l'heure actuelle au large de la péninsule arabique, le porte-avions est positionné en cas de déclenchement d'une mission neutre, nous dit-on, pour rétablir la navigation dans le détroit d'Ormuz, a annoncé dans la journée la ministre déléguée aux armées, Alice Ruffo. La guerre entre l'Ukraine et la Russie. Volodymyr Zelensky annonce des représailles. Le président ukrainien demande à son armée ukrainienne de préparer une réponse. Réponse à l'attaque russe qui a fait il y a quelques heures au moins 24 morts à Kiev, dont 3 enfants. Enfin, Volodymyr Zelensky s'est rendu un peu plus tôt dans la journée sur les lieux du drame. Il a déposé des roses rouges sur les décombres du bâtiment qui était visé par un tir de missile. Les Russes ont pratiquement rasé tout un pan de l'immeuble, a déclaré le président ukrainien. Dans l'actualité africaine, une nouvelle épidémie d'Ebola en RDC, en République démocratique du Congo. Cette maladie, grave, souvent mortelle, se caractérise par de fortes fièvres et des hémorragies, des pertes de sang. 13 cas positifs ont été confirmés en Ituri, province située dans le nord-est de la RDC. Au total, plus de 200 cas suspects ont déjà été signalés. L'Africa CDC, l'agence de santé de l'Union africaine, a décidé de convoquer une réunion d'urgence avec les pays voisins que sont le Soudan du Sud et l'Ouganda.
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2: Au Chili, un millier de jeunes étaient réunis hier dans le centre de la capitale Santiago. C'est la Confédération des étudiants du Chili qui lançait cet appel à la mobilisation contre le gouvernement d'extrême droite présidé par José Antonio Kast. Cet homme est à la tête du Chili depuis maintenant 2 mois. Hier, les lycéens et les étudiants ont décidé de descendre dans la rue pour dénoncer la politique du nouveau président. Notre correspondante Neila de Rouanet était dans le cortège.
5: L'éducation chilienne ne se vend pas, elle se défend. C'est avec d'anciens slogans de mobilisation antérieure que les jeunes manifestants ont défilé sur l'une des artères principales de la capitale.
7: Se están viendo mucha injusticia en el nuevo mando.
5: Alex, 16 ans, dit déjà voir beaucoup d'injustices avec ce nouveau gouvernement et fait notamment référence à cette polémique émanant du ministère chilien des Finances qui suggérait de réviser le programme d'alimentation scolaire qui bénéficie à 2 millions d'étudiants chaque année.
8: Grâce à ce programme, j'ai un petit déjeuner, un déjeuner chaque jour. S'il disparaît, je devrais supporter la faim toute la journée jusqu'au moment de rentrer chez moi pour manger un sandwich.
5: Étudiante en journalisme, Belen, 18 ans, s'inquiète quant à elle de la décision du président d'extrême droite de réduire de 3% les budgets de chaque ministère, à l'exception de celui de la sécurité.
9: Prioriser l'économie sur l'éducation, c'est stupide car une bonne éducation, ça assure une bonne économie pour le futur. Les jeunes, c'est l'avenir.
5: De son côté, le ministère des Sciences a d'ores et déjà suspendu pour cette année l'attribution de plusieurs bourses pour étudier à l'étranger. Naïla de Rouanet, Santiago, RFI.
2: Cuba n'a plus de pétrole dans ses réservoirs. Déclaration du ministre cubain de l'énergie. Des manifestations ont éclaté à La Havane, la capitale, mercredi soir pour protester notamment contre le manque d'électricité au point que le gouvernement communiste se dit prêt à examiner, réfléchir à une aide de 100 millions de dollars proposée par Washington. Une offre américaine jugée hypocrite par l'économiste cubain Omar Evelerni.
10: C'est particulièrement immoral. Ils bloquent l'entrée des navires pétroliers et ensuite ils disent vouloir nous proposer une aide financière. Mais si la situation est si mauvaise, c'est à cause de... Les problèmes les plus compliqués auxquels l'île fait face, c'est à cause des sanctions imposées par les États-Unis. Même si c'est vrai que beaucoup de difficultés sont liées à des décisions internes et auraient pu être résolues si le gouvernement avait plus ouvert le pays à l'économie de marché ou plus libéralisé l'agriculture et le secteur privé.
2: Un dernier mot de football avant de retrouver le Café des Sports sur RFI alors que le Mondial approche à grands pas, début de la compétition dans 26 jours précisément. Nous replongeons dans l'une des archives les plus sombres du football français, le fiasco de Naïsna. Il y a maintenant 16 ans en Afrique du Sud, on appelle ça aussi la grève des Bleus, l'équipe de France de football avait refusé de s'entraîner. C'est un documentaire réalisé par Netflix qui est sorti hier et qui met une fois de plus le feu aux poudres, Pauline Guillou.
11: Sont où les clés ?
12: Je prends les clés pour pas qu'ils s'en aillent parce que je reste persuadé que je vais encore les convaincre d'aller s'entraîner.
13: Ça fait quoi ? 10, 15, 20 minutes que t'es dans le bus.
14: 16 ans plus tard, que pouvait-on apprendre de plus sur le scandale de Naïsna ? L'histoire rocambolesque qui avait entaché la réputation du football français et condamné bon nombre de ses protagonistes. La fameuse taupe des Bleus reste inconnue, tout comme la véracité des insultes tenues par Nicolas Anelka à Raymond Domenech, qui ont fini en une du journal L'Équipe. La nouveauté de Netflix, ce sont les mots acerbes de Raymond Domenech sur ses joueurs, écrits dans son journal intime de l'époque. Nicolas Anelka a un gros con, un William Gallas qui fait toujours la gueule, un un Thierry Henry qui se regarde le nombril, autant de propos que l'ancien sélectionneur des Bleus aurait mieux fait de garder secret. Suite à la diffusion de ce documentaire qui visait à se replonger dans l'atmosphère irrespirable de cet été en Afrique du Sud, Raymond Domenech est encore une fois moqué. Lui se dit trahi par Netflix et va même jusqu'à se dire violé dans son âme. Aussi visé par son ancien sélectionneur, Franck Ribéry y va de son commentaire, promettant de garder la vraie histoire pour plus tard. Plus tard, alors que le scandale de Naïsna semble déjà bien loin, mais qu'il continue toujours autant de défrayer la chronique.
2: Ainsi se referme ce journal en français facile, où que vous soyez sur la planète. Merci de l'avoir écouté.
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15: Bonsoir à tous et très heureux à l'approche du week-end de vous retrouver pour ce nouveau numéro de Chut, on écoute la télé, la quotidienne, avec le programme télé de votre soirée de ce vendredi, l'infomédia. Et puis vous allez découvrir aujourd'hui également notre album coup de cœur musical de cette semaine. Alors c'est parti.
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15: Et on commence avec votre soirée télé de ce vendredi 15 mai avec ce soir sur TF1 The Voice, la plus belle voix, et place aux performances ce soir, l'épreuve la plus personnelle de The Voice. Pour la première fois, les talents vont avoir carte blanche pour exprimer leur univers musical. Sur France 2, Capitaine Marlowe avec Corinne Maziero et Patrick Timsit, rediffusion d'épisode Grand Hôtel. Sur France 3, 70 ans d'Eurovision, la grande histoire du concours, un documentaire inédit, et sur Canal+, insaisissable 3. Sur France 4, ça sera le film Mustang. Sur France 5, la zone d'intérêt du cinéma. Et puis sur M6, ce soir, ça sera la demi-finale de Pékin Express. Et les binômes sont invités à disputer 3 courses, à l'issue desquelles les premiers remporteront une amulette et les derniers devront tirer au sort l'une des 3 enveloppes noires, dont une sera éliminatoire. Sur Arte, Le Cheval de Jacob, un téléfilm. Sur LCP, Mille Voisins de Stéphane Milon. Sur W9, Enquête d'action présentée par Marie-Ange Casalta. Et ce soir, on s'amusera sur Gulli avec les blagues de Toto. Sur TMC, 90 minutes, enquête présentée par Tatiana Silva. Et ces stars vous emmènera à la découverte des 10 campings les plus incroyables de France, de Guillaume Janton. Et puis, notre coup de cœur télé de ce vendredi 15 mai, il va à TFX, qui va nous replonger dans les années 80. Et oui, beaucoup préféraient la Boom 2 à la Boom 1. On ne sait pas pourquoi. En tout cas, c'est le cas de Brigitte Fossé, par exemple, qui a préféré le numéro 2. Et ça tombe bien, ce soir, TFX rediffuse le film de Claude Pinoteau, La Boom 2, avec Sophie Marceau, que l'on retrouve 2 ans plus tard, le numéro 1, où Vic s'apprête à faire son entrée au lycée.
17: Salut. Dis donc, t'as vachement...
18: Salut.
17: Pénélope.
18: Ça va?
17: T'es vachement plus... Saint-Nantin. Enfin, vachement plus...
18: Toi aussi. Bah j'ai 13 ans, fais pas chier. J'ai des masses de trucs à te raconter. Bah vas-y. Ça y est. Ça se voit.
17: Ta copine, Vic, tu peux me filer son numéro?
18: Ah oui. Oui.
19: Comment il s'appelle ce garçon?
18: Philippe.
19: Pénélope est sortie avec lui?
18: Tu peux y aller, j'en ai rien à foutre.
19: Eh ben alors tu sors avec lui, si elle t'en veut, c'est une conne.
20: Ah, dis donc, ta thèse très très bien, mais alors ta fille sublime. Qu'est-ce qu'elle doit vous en faire voir?
21: Pas du tout, parce qu'elle est très calme, oh là là, beaucoup plus qu'il y a 2 ans.
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15: Et dans l'infomédia de ce vendredi, le pilote de haute saison avait été un grand succès avec plus de 4 millions de téléspectateurs, replay inclus. L'année dernière, cette comédie policière française va donc faire son retour sous forme d'une série avec une première saison composée de 6 épisodes qui sont déjà à découvrir en intégralité sur la plateforme France.tv qui débarqueront dès le vendredi 29 mai à 21h10 sur France 2 avec 2 épisodes à la suite. Alors pour certains, haute saison rime avec vacances, mais pour notre brigade de la Côte Basque, flics. C'est tout l'inverse. L'été s'annonce brûlant à Biarritz. Le capitaine Alex Serruti, flic à la PJ parisienne et ancien géo Club Med, débarque en renfort pour la haute saison. La mer est bleue, le sable est chaud et pourtant, ce ne sont pas des vacances. Chaque été, les crimes se multiplient par 10, transformant la côte en vaste terrain d'enquête. Aux côtés de Lisa, Pascal, Mélusine et Timothée, une équipe venue d'un peu partout en France avec laquelle il vit en colocation. Dans un club de vacances, Alex va devoir résoudre des affaires inédites entre un parapente saboté, un nudiste étranglé et quand ce ne sont pas des joueurs de pétanque suspects. Vous allez pouvoir retrouver bien sûr notre duo Joséphine Dray et Vinnie Dargo toujours au casting et qui sont accompagnés de Jean-François Quéré, de Paul Scarfoglio ou encore de Cécile Rébois et Antoine Duléry pour cette saison.
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15: Et notre coup de cœur album aujourd'hui dans les bacs est le troisième album de Ali, intitulé À l'harmonie, un projet de pop progressive enregistré entre Lille et New York avec Marc Platy, collaborateur historique de David Bowie, ayant collaboré avec un grand nombre d'artistes légendaires comme The Cure ou Anna Bachung. Pensé comme un album concept à la croisée du conte musical et de l'opéra rock, À l'harmonie explore les thèmes de l'isolement, du passage à l'âge adulte et du rapport au temps. OVNI incontesté de la première édition française de The Voice, Ali est une artiste totale au chant unique et émotionnel. Voici un extrait.
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0: on termine comme chaque jour par les anniversaires de stars. On va souhaiter un joyeux anniversaire à la voix d'Elsa dans La Reine des Neiges. Anaïs Delva fête aujourd'hui ses 40 ans. Joyeux anniversaire également à Myriam Abel, gagnante de Nouvelle Star, qui fête ses 45 ans aujourd'hui. Joyeux anniversaire également à Patrice Evra, le footballeur, fête aujourd'hui ses 45 ans. Et puis joyeux anniversaire à David Charvet, l'acteur, fête aujourd'hui ses 54 ans. Et joyeux anniversaire à Marie-Vincent, qui fête ses 71 ans.
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0: Allez, vous êtes peut-être en week-end, mais nous, on sera encore là, évidemment, demain matin à 7h10 hein, sur Radio de la Save. Je vous rappelle que je suis en écoute la télé, la quotidienne. C'est du lundi au samedi et c'est à 7h10 et 18h10. Le rendez-vous à ne pas rater. Vous avez également la grande hebdo de je suis en écoute la télé. Ça sera lundi de 14 à 15h. Pendant une heure, on va décortiquer l'actualité culturelle de la semaine avec tous nos invités, dont vous retrouverez déjà le sommaire sur notre site internet onécoutelatélé.com, sur nos pages Facebook et Instagram Chute, on écoute la télé, et sur notre application pour Android, Chute, on écoute la télé aussi. Vous pouvez retrouver toutes nos informations sur toutes ces possibilités-là, donc profitez-en à l'approche du week-end. En attendant, il ne me reste plus qu'à vous souhaiter un très bon vendredi soir à l'écoute de nos programmes sur Radio de la Save, et moi je vous retrouve dès demain matin 7h10 pour démarrer le samedi de bonne heure et de bonne humeur tous ensemble. À demain.
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4: Bonjour et bienvenue sur Radio de la Save 102.8. Je suis Elio, élève de 3ème 2, et aujourd'hui nous allons parler des femmes inspirantes. Nous accueillons un jeune homme qui s'est intéressé de près à une femme, Eddie Lamar. Merci d'accueillir Yanis.
5: Bonjour.
4: Alors, dites-moi Yanis, qui est cette fameuse Eddie Lamar?
5: Eddie Lamar, de son vrai nom Edwige Kistler, est une ancienne actrice et inventrice.
4: Dans quel domaine était-elle connue à Hollywood?
5: Eddie Lamar était plus particulièrement connue dans le domaine du cinéma.
4: De quel pays était-elle originaire?
5: Eddie Lamar est originaire d'Autriche, plus précisément de Vienne.
4: Mais à quelle époque était-elle célèbre comme actrice?
5: Elle était célèbre dans les années 1930 à 1940.
4: En plus d'être actrice, que faisait-elle à côté?
5: À son temps perdu, elle inventait de multiples technologies.
4: Mais quelle invention célèbre a-t-elle créée?
5: Elle a créé un système de communication sans fil, plus précisément le saut de fréquence.
4: Mais pourquoi cette invention était-elle si importante?
5: Cette invention permettait de sécuriser les communications entre militaires et de guider les torpilles pendant la Seconde Guerre mondiale.
4: Cette invention est-elle encore utilisée de nos jours?
5: Oui, toujours sous le nom du Bluetooth et le Wi-Fi.
4: A-t-elle été immédiatement reconnue pour son invention ou plus tard?
5: Non, elle a été reconnue plus tard après son invention.
4: Était-elle seulement connue pour son intelligence ou pour autre chose?
5: Non, pas seulement, car elle a gagné de multiples concours de beauté à Vienne.
4: Pourquoi est-elle encore célèbre de nos jours?
5: Elle est encore célèbre aujourd'hui pour avoir été à la fois une incroyable star du cinéma et une inventrice en avance sur son temps.
4: D'accord. Merci Yanis d'avoir répondu à toutes mes questions sur Eddie Lamar. À très bientôt sur Radio de la Save 102.8.
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1: Bonjour et bienvenue dans Ça vous concerne, le journal de votre vallée. Moi, c'est Maëlle et ensemble, on fait le point sur l'actualité de nos villages. Merci d'écouter Radio de la Save.

C'est la nouvelle qui a secoué le nord de Toulouse cette semaine et même les actualités nationales. Un cobra à lunettes a été aperçu à Castelginest ce mardi. Aussi appelé cobra indien, cette espèce de serpent est une des plus venimeuses. Son poison attaque le système nerveux et le système cardiaque. Mardi, le maire de Castelginest a fait le choix de fermer les parcs, les cimetières, les terrains de sport, les salles municipales ainsi que les établissements scolaires et d'accueil d'enfants sur la commune. Depuis, des équipes spécialisées se sont lancés à la recherche de l'animal. Mais hier soir, le cobra était toujours introuvable. Les équipes estiment qu'à l'heure actuelle, si le danger n'est pas complètement écarté, il est néanmoins fortement réduit. Les hypothèses officielles sont que le serpent s'est caché ou a migré sur une autre commune. Une cellule de veille est tout de même maintenue par la mairie. La fête des mères, c'est bientôt et à cette occasion, l'association des commerçants de Grenade organise un concours un peu particulier. Depuis le début du mois et jusqu'au 26 mai, les vitrines de la librairie Grand Selve et du salon Un Temps pour Soi ont changé de tête. Elles sont remplies de produits offerts par les commerçants locaux. Tout au long du mois, les enseignes proposent aux visiteurs d'estimer le coût total des vitrines, un peu comme un juste prix. Les bulletins pour participer sont disponibles chez les commerçants partenaires. Il faut les rapporter avant le 26 mai dernier délai. Le participant ou la participante qui aura trouvé le prix le plus proche de la réalité remportera l'ensemble des lots de la vitrine. Sensibiliser les jeunes au métier du livre et aux joies de la lecture, c'est l'objectif du dispositif national Jeunes en librairie. Il est organisé par l'Éducation nationale et le ministère de la Culture. Cette année, tous les élèves de 6e du collège Françoise Héritier à l'Île-Jourdain ont pu en bénéficier. D'abord, les propriétaires des librairies indépendantes locales sont venus dans l'établissement scolaire. Ils ont pu présenter leur métier aux élèves. Puis les jeunes se sont rendus en librairie et ont pu tous choisir un ou plusieurs livres qui les intéressaient. Il y a 10 ans, la médiathèque de Mondonville ouvrait ses portes. Une décennie plus tard, le projet est toujours bien présent et est aujourd'hui un indispensable sur la commune. Pour fêter cet anniversaire un peu spécial, la médiathèque a décidé de créer un podcast participatif. Du 20 au 23 mai prochain, les adeptes du lieu sont invités à passer derrière le micro pour raconter leurs anecdotes préférées. Tous ces témoignages seront ensuite rassemblés en un podcast qui retrace les meilleurs moments de la médiathèque. Jetons maintenant un œil à l'agenda du week-end. Ce samedi, l'association des commerçants de Grenade organise une journée déballage des commerçants. De nombreuses animations auront lieu dans toute la ville pour mettre à l'honneur les boutiques locales qui font vivre la commune. Des concerts sont également prévus. Dimanche, l'association de chasse communale agréée de Lara organise son traditionnel vide-grenier. Rendez-vous de 9h à 18h sur la place Maurice Pontiche. Restauration et buvette sur place. Tout de suite, votre météo du week-end. Ce samedi, le temps restera pluvieux sur l'ensemble de la vallée de la Save, avec des averses faibles tout autour du territoire. Côté température, on attend des maximales de 14 à 15 degrés. Dimanche, le soleil devrait revenir par endroits avec toujours quelques nuages, mais moins de pluie. Les températures augmentent légèrement avec des

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1: Marché artisanal ce dimanche du côté du Burgo. C'est à la salle des fêtes de 9h à 18h. C'est organisé par l'association pour la promotion et l'art de la culture artisanale du Burgo. À noter qu'il y aura le tirage de la tombola à 16h, restauration et buvette sur place. Le club de l'amitié de la Salvetat Saint-Gilles vous attend pour son thé dansant avec Serge Vergne. Ce dimanche, salle Boris Vian de 14h30 à 19h. Ouverture des portes à partir de 13h30. Prix d'entrée fixé à 10 euros, consommation non comprise, buvette et restauration sur place. L'association Culture Danse 31 de Merville organise au dancing le Tequiero au 8 bis rue de Savoie du côté de Merville. Ce jeudi 21 mai de 14h30 à 18h30, un après-midi rétro guinguette. Ouverture des portes à partir de 14h. Le tarif est fixé à 12 euros, petit goûter offert et parking sur place. À Gimont, bal musette samedi 23 mai, salle du Barry, organisée par Gimont Festive. Ce sera avec Sylvie Noge et son orchestre. Ouverture des portes à 20h30. Réservation au 06 77 97 52 06. 06 77 97 52 06. Le prix d'entrée est fixé à 12 euros, pâtisserie offerte et buvette sur place. Concert caritatif samedi 23 mai à 20h, salle Gascogne à Colomiers. Le Titat Band du Conservatoire de Colomiers organise ce concert caritatif au profit de l'association Cocagne Alimentaire. À cette occasion, le Titat Band partagera la scène avec l'ensemble Combolo Jazz pour une soirée musicale placée sous le signe de la solidarité et du partage. Tarif fixé à 10 euros pour les adultes, 5 euros pour les enfants de moins de 14 ans. Rendez-vous samedi 23 mai 20h, salle Gascogne à Colomiers pour ce concert caritatif. Championnat de France, marathon de patinage de vitesse. C'est organisé par le roller skating Launaquet et il se tiendra ce championnat lundi 25 mai du côté de Launac. Pour le programme 9h semi-marathon, 10h30 génération vitesse, 11h30 marathon pour les femmes, 13h45 marathon hommes. Plus de renseignements sur le www.rollerfrancemarathon2026.fr. Attention, fermeture de la circulation sur les parcours avec mise en place de déviation sur la commune de Launac. Championnat de France marathon patinage vitesse lundi 25 mai à Launac.
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5: Bonjour, nous sommes ici pour une interview de l'atelier Génération et nous avons reçu ce matin Isabelle Rouvière.
6: Bonjour.
5: Bonjour, bonjour.
6: Bonjour.
5: Alors, il y a Catherine avec moi et moi je suis Agnès. Bon. Et alors, déjà, tu vas te présenter, s'il te plaît, Isabelle.
6: Oui, tout à fait. Donc, je suis Isabelle Rouvière, j'ai 52 ans. Ça fait 25 ans que je suis dans les ressources humaines. Avant ça, j'ai eu une première vie plutôt dans le commerce et dans la gestion de centres de profit. Mais ma passion, c'est les humains. Donc, depuis 25 ans, je suis dans les ressources humaines, dans du coaching, du recrutement et l'accompagnement des gens qui sont en difficulté. Voilà, pour les aider. Je supporte plus de voir les gens souffrir au travail, ni dans leur vie, donc je les aide là-dessus.
7: Oui. Et comment tu en es arrivée à ce métier-là? Puisque tu as fait plusieurs métiers, d'après ce que je comprends. Donc, comment tu es arrivée à faire ce métier de coach?
5: Donne-nous ton parcours de vie.
6: Alors, mon parcours. Donc, oui, j'ai fait un BTS Commerce International. Donc, je suis partie dans le commerce au départ pendant 7 ans. J'ai été dans le commerce. À 21 ans, j'ai créé ma société parce que je voulais déjà être à mon compte. Donc, j'ai travaillé pour Elf Fond d'Air France et j'ai géré les stations-service pendant 7 ans. Voilà. Donc, déjà.
5: Tu devrais revenir de nos jours parce que.
6: Oui, c'est clair. Non, avec le prix du carburant. Donc, j'ai fait ça pendant 6-7 ans jusqu'au moment où je me suis dit bon, j'ai 27 ans. Je ne vais pas faire que ça de ma vie. Peut-être que je pourrais faire autre chose. Sauf qu'en étant gérante de station, je manageais 25 personnes dans différentes stations. Et c'est ça qui m'a donné le goût des ressources humaines. Donc, je me suis dit, mais il faut vraiment que je creuse ce sujet. Donc, j'ai eu la chance de rencontrer... Donc, je cherchais du travail. Après avoir arrêté les stations, je cherchais du travail. Et j'ai eu la chance de rencontrer l'ancienne DRH de l'aérospatiale de Toulouse. Monsieur Guéguéguegue, à l'époque, qui avait un cabinet de recrutement. Et donc, comme j'ai participé à... j'ai été commerciale pour vendre les annonces, en fait, les premières annonces qu'il y avait sur Internet. Quand on passait une annonce d'emploi, à l'époque, on faisait ça sur la Dépêche du Midi ou sur la presse.
5: Oui, oui.
6: Et puis, en 2000, il y a eu Internet qui s'est développé pour publier les annonces. Et donc, j'étais commerciale pour vendre ces annonces. Et c'est comme ça que j'ai rencontré Monsieur Guéguéguegue du cabinet de recrutement. Et donc, j'ai travaillé 2 ans à peu près en tant que commercial, mais ça ne m'allait pas du tout. Je n'aime pas ça. Et donc là, Monsieur Guéguéguegue, à un moment, je suis allée le voir. Je lui ai dit, vous ne pouvez pas me faire un bilan de compétences. Je voudrais savoir pourquoi je suis faite. Je savais à peu près, moi, mais je voulais confirmer. Et donc là, il m'a fait le bilan de compétences. Et puis, il m'a dit, mais vous ne voulez pas venir travailler chez moi? Mais si.
7: Excellent.
6: Mais tout à fait. Mais bien sûr, si vous me le proposez si gentiment. Et donc, il m'a formée au recrutement et à l'accompagnement.
7: D'accord.
6: Donc, c'est grâce à lui que je suis rentrée dans les ressources humaines. J'ai travaillé dans son cabinet pendant 6 ans, beaucoup pour l'aéronautique et le spatial. Je faisais des allers-retours toutes les semaines à Paris parce que je travaillais pour EADS à l'époque, donc le groupe Airbus, pour tout ce qui était fusée Ariane et militaire. Et puis, il a vendu son cabinet, donc il a fallu que je me repositionne. Voilà, et donc là, à partir de là, j'ai travaillé dans d'autres cabinets. J'ai été embauchée dans un grand groupe jusqu'au moment où j'ai fait un burn-out et je me suis dit, qu'est-ce que je fais là? C'est pas ma vie. Donc, je suis sortie de ce grand groupe et depuis 14 ans, j'ai créé mon cabinet. Voilà. Voilà un peu mon parcours.
7: Alors, qu'est-ce qui t'anime dans ce métier-là? Et y a-t-il une différence entre le coaching individuel et le coaching de groupe? Et si oui, quelle est cette différence?
6: Oui. Alors, le coaching, oui, en effet. Alors, je vais partir des points communs, déjà, dans le coaching.
7: Ouais.
6: C'est-à-dire que l'idée, c'est de pouvoir laisser la place à chacun, chacune, de s'exprimer et de travailler sur certaines problématiques. Donc, en coaching individuel, j'accompagne la personne d'un point A à un point B, en fonction de la problématique qu'elle a. En coaching collectif, c'est un peu différent parce que j'ai un point A et un point B aussi, dans les ateliers en particulier que je propose sur l'estime de soi. Comme il y a 8 séances, c'est comme un train avec différents wagons. On sait d'où on part, on sait où on va, mais j'adapte au fur et à mesure les ateliers. Donc ça, je le fais aussi en individuel. Mais par contre, la différence, c'est la force du groupe. C'est sûr que l'atelier collectif, c'est la force du groupe, les gens qui se rencontrent, qui peuvent aussi s'accompagner, se donner plein d'informations, échanger, puis se dire qu'ils ne sont pas seuls. Donc, et moi, à chaque fois, je suis surprise et heureuse parce qu'il se passe des choses en groupe qui sont vraiment exceptionnelles. Exceptionnelles.
5: Oui, d'ailleurs, Catherine et moi, on peut en témoigner.
6: Et oui, elle va vous, comment on a vécu.
5: Voilà,
6: oui, oui,
5: oui. On a vécu les ateliers avec toi, ouais. Et c'est vrai que ça nous a apporté beaucoup. Tu apportes beaucoup de bien-être, forcément. Et puis, tu as une façon de changer un peu nos vies. Dis ce que tu en penses, toi, Catherine.
7: Ben, en fait, moi, ce que je disais tout à l'heure en off, c'est que moi, ça m'a remis en esprit, donc certes, plein de notions concernant l'humain, quoi, mm-hmm. Et que pour moi, il y avait le cadre, et donc, le cadre, c'est, enfin voilà, pour moi, c'était quelque chose de très très important qui permettait justement les échanges dans la bienveillance, mmh, mmh. Le contact, mmh. Qu'on n'a pas forcément ailleurs.
5: Oui.
7: En fait, c'est ça le truc.
5: Et l'écoute, voilà. L'écoute.
7: Et donc, du coup, et après, on avait un bon coach. Et donc, qui a fait que la mayonnaise a pris.
6: Oui,
7: parce que c'est ça le truc.
6: Vrai, c'est vrai, c'est
7: ça
6: vrai.
7: Peut,
6: oui.
7: Tu peux tomber sur des gens,
6: oui.
7: Hein.
6: Oui.
7: Mais
6: oui.
7: Là, c'était génial, donc voilà.
5: On peut témoigner du talent d'Isabelle. Vraiment, vraiment.
6: Je vous remercie. En même temps, c'est un échange. Moi, c'est ce qui me passionne. Je trouve qu'il y a peu d'endroits aujourd'hui où on peut laisser la place à la discussion, à l'écoute, comme on disait aussi.
7: Ouais.
6: Donc, c'est vrai que le fait de cadrer en termes d'atelier. Et même en individuel, finalement, c'est cette place aussi qu'on donne à l'écoute, à la personne qui va s'exprimer et qui va finalement trouver les solutions par elle-même. Moi, je ne suis pas là pour vous dire qui vous êtes, ce que vous avez à faire et comment vous devez être. Si un jour on vous dit ça, il faut fuir. C'est pas...
7: Ouais.
6: Moi, je pars du principe qu'on est libre, qu'on a à l'intérieur de nous notre propre guérisseur, notre propre leader.
7: Ouais.
6: Et donc, l'idée, c'est juste de donner la place, en fait, à cet espace-là, enfin, à chacun et à chacune. Pour qu'il puisse s'exprimer et trouver ce qui lui va bien. Et d'ailleurs, c'est l'objectif des ateliers. Je pense que c'est ce cadre bienveillant aussi et structuré qui permet à chacun d'avoir sa place. Voilà, parce que dans la famille ou avec les amis, il y a très peu ces moments-là. On se coupe la parole, on enchaîne, on parle que de soi. Donc, c'est important d'avoir ces espaces de parole.
5: Moi, personnellement, de temps en temps, je reprends les notes que j'avais prises pour me remémorer.
6: Oui.
5: Il n'y a pas cette ambiance de groupe qu'il y a, mais ça me permet de revoir des idées que, dans la vie quotidienne, on oublie.
7: Oui, c'est vrai.
5: On oublie, tout à fait. Voilà. Bon.
6: Mais disons que c'est vrai que moi, je me suis formée, je continue à me former parce que je suis passionnée par l'humain.
7: Ouais.
6: Donc, sur plein de concepts, que ce soit l'analyse transactionnelle, avec la communication, les jeux psychologiques, la communication non-violente,
7: ouais.
6: La courbe du deuil, tous les concepts qu'on peut voir, là, qu'on a vus ensemble.
7: Ouais.
6: Mais moi, mon objectif, c'est d'en apprendre toujours plus,
7: ouais.
6: Et surtout de le proposer et
7: de transmettre.
6: Exactement, de transmettre et de dire on devrait l'apprendre à l'école. On ne l'a pas appris à l'école, on vivrait mieux si on savait ça déjà depuis tout petit.
7: Il y a tellement de trucs qu'on devrait apprendre à l'école.
6: Quel travail. Mais moi, mon objectif, c'est vraiment ça. C'est de pouvoir vous faire un résumé de tout, de mes lectures. Après, évidemment, c'est mon point de vue que je partage. Après, chacun prend ce qu'il veut.
7: Ouais.
6: Mais c'est de vous proposer et de proposer tout ça aux personnes que j'accompagne et de dire, servez-vous dans tout ça, qu'est-ce qui vous parle aujourd'hui? Et voilà, une fois qu'on a ces concepts, on vit mieux.
5: Ouais. Bon, on se sert auprès de toi, mais on se sert auprès des autres aussi.
6: Oui, tout
5: à fait. C'est quelque chose qui est important. Ce travail de groupe,
6: oui.
5: c'est quelque chose qui devrait être fait dans tous les domaines. Parce que le groupe, c'est porteur. C'est, c'est un endroit d'échange, de partage, de bienveillance, de tellement de valeurs que ça devrait être fait dans tous les domaines.
7: Voilà. Je suis d'accord. Le groupe, justement, j'avais réfléchi à ça. Et c'est vrai que le groupe, que ce soit un groupe de danse, que ce soit un groupe de ce qu'on a fait, de coach, que ce soit un groupe de musique,
6: ou
5: d'écriture, comme
7: ou
5: Génération.
7: D'écriture, ou de n'importe quoi, c'est le groupe, en fait, il t'amène vers le haut. Enfin, je ne sais pas comment dire. Je sais pas si c'est...
5: Il te porte.
7: Ouais, mais non, il y a de l'émulation. Ah, voilà. Le mot, c'était ça. C'était émulation. Dans le groupe, il y a une sorte d'émulation.
6: Ouais.
7: Parce qu'on est tous sur le même objectif, on est tous dans la même, comment dire, dans le même état d'esprit.
6: Oui.
7: Et donc on avance tous en même temps.
6: Oui.
7: Et du coup, il y a de l'émulation. Et enfin, moi, c'est ce que j'apprécie dans les groupes et dans tout le, dans tout, toutes mes, comment dire, mes activités de ouais. groupe.
5: Oui.
7: Et je trouve ça fabuleux.
6: En vraiment. Fait,
7: bon, là, j'élargis un peu. Hein,
6: oui,
7: c'est
6: oui,
7: pas
6: oui,
7: par
6: oui,
7: rapport
6: oui.
7: à toi, mais
6: oui, mais
7: voilà.
6: C'est vrai.
7: Mais
6: je suis
7: voilà.
6: complètement
7: je,
6: d'accord.
5: Non, mais tu peux élargir parce que ça ce qu'elle nous enseigne,
6: ouais.
5: se rapporte à tout ce qu'on fait. À tout ce qu'on fait.
6: Complètement.
7: Oui, tout à fait, ouais.
6: à complètement. Et puis c'est vrai qu'il y a cette complicité, cette confiance aussi, et où on ne se sent plus toute seule, ou tout seul aussi à vivre ces choses-là.
7: Mm-hmm.
6: Parce que c'est vrai que sur ces sujets de développement personnel, on vient quand même toucher à l'intime. Hein.
7: Oui.
6: C'est après, bien sûr, on partage que ce qu'on veut, on est libre de, voilà, mm-hmm. de garder tout ce qu'on veut aussi, bien
5: oui,
6: entendu.
5: Oui, oui.
6: Ça, c'est hyper important. Mais c'est vrai que c'est un espace de soutien. Aussi, et que je trouve hyper intéressant, y compris dans les échanges qu'il peut y avoir, même d'idées, des partages, de gens qui ont fait des cercles de pardon, des, qui, ont fait, qui sont allés voir des thérapeutes, des échanges aussi de coordonnées finalement.
5: Moi, pendant un temps, je faisais ouais. des cercles de femmes.
6: Oui, aussi, tout
5: ouais.
6: à fait, et ça, c'est super de pouvoir le partager avec les
5: ouais,
6: autres.
5: Ouais.
6: Donc, ah oui, moi je trouve que c'est, enfin, lui-même me passionne, donc il faut continuer à faire oui, ça, à développer,
7: ouais,
6: à développer tout ça.
5: D'ailleurs, Isabelle, ce que tu nous as confié,
6: oui.
5: c'est que tu avais des projets, donc tu en as encore plein la tête.
6: Oui.

0: Ok.
1: Bon.
0: On arrête là?
1: Ouais. Oui. Ah,
2: donc, merci beaucoup en tout cas.
1: Isabelle, Isabelle, bah, merci à toi.
2: Avec plaisir.
1: Et
0: on va peut-être resituer quand même le cadre. Parce qu'on parlait de cadre.
2: Oui.
0: Et donc là, on est dans un exercice pour nous, hein,
2: oui.
0: Agnès et moi, dans un exercice d'interview.
2: C'est super.
0: Qui a été proposé par Génération,
2: oui.
0: Par notre atelier d'écriture radiophonique. Oui. Et du coup, cette interview devrait passer à la radio de la Save.
2: Et voilà. Juste une petite précision, mon cabinet, donc oui, qui s'appelle Inside RH, donc j'ai depuis 14 ans, voilà, je me sers de ce cabinet pour justement faire ces ateliers, voilà. Vous pouvez aller visiter mon site, voilà,
1: et
2: vous aurez toutes les informations dessus.
1: Bon, eh bien,
2: Inside RH.
1: Voilà, nous avons donc reçu Isabelle Rouvière, et vous pouvez aller voir tout ce que vous voulez sur elle concernant son activité et ses projets.
2: Tout à
1: voilà.
2: fait.
1: Merci beaucoup,
2: merci
1: Isabelle.
2: Merci à vous, merci à vous.
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7: Le projet Génération, un projet financé par le Conseil départemental de la Haute-Garonne et la Conférence des financeurs, c'est aujourd'hui des émissions radio et toujours un rendez-vous artistique et d'expression réalisé dans le cadre de l'association Artis, en collaboration avec l'espace Chiomento de Grenade-sur-Garonne et en partenariat bien sûr avec Radio de la Save.
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2: La Minute Logement. Vous avez une question sur le logement ? Frappez à la bonne porte. Marina de l'ADIC 31 vous répond.
3: Bonjour à tous. Vous avez payé une location de vacances qui ne correspond pas à l'annonce ? Le confort n'est pas celui cité dans le descriptif envoyé, l'environnement est bruyant. Ne restez pas sans rien faire, réagissez rapidement.
4: Tout d'abord, qu'appelle-t-on un logement non conforme ?
3: Juridiquement, le propriétaire est tenu de délivrer un logement conforme à ce qui est prévu dans le contrat. Un logement peut être considéré non conforme si, par exemple, il n'est pas situé à l'adresse indiquée dans sa description ou si certaines mentions sont erronées, comme la superficie ou les équipements. Dans la location saisonnière, sachez qu'un état des lieux d'entrée n'est pas obligatoire, mais reste toutefois vivement recommandé. L'état des lieux doit être réalisé par écrit et un exemplaire doit vous être remis. Il doit mentionner tous les éléments qui vous paraissent non conformes à vos attentes et qui ne correspondent pas au descriptif de votre contrat de location saisonnière.
4: Quelles sont les solutions ?
3: Vous pouvez tout d'abord engager une démarche à l'amiable avec le propriétaire pour trouver une solution. Vous pouvez commencer par aborder le sujet lors de l'état des lieux si vous en effectuez un. Si cela est justifiable, vous pouvez demander au propriétaire ou à l'agence un remboursement partiel ou total de la somme comme compensation. S'il vous manque un équipement du logement qui est dans le descriptif du contrat, vous pouvez l'exiger. Si votre demande est refusée, vous pouvez faire part de vos remarques en adressant une lettre recommandée avec accusé de réception au propriétaire ou à l'agence. Pour demander un dédommagement, il est indispensable de prouver que l'état du logement n'est pas conforme à sa description. Attention, les simples photos prises par le locataire ne sont pas considérées comme une preuve suffisante. Si vous n'arrivez pas à régler la situation seule, des solutions existent, comme par exemple vous adresser à des organismes et des acteurs locaux. En premier, contactez les différents organismes du lieu de votre location de vacances, comme par exemple l'Office du tourisme ou l'agence immobilière si vous avez loué par ce biais, mais également l'ADI la plus proche ou bien encore un conciliateur de justice. Vous avez loué votre location saisonnière sur un site internet ? La plupart d'entre eux permettent aux locataires d'ouvrir un litige. Il faudra motiver votre demande avec des preuves, notamment des photographies. Dans le cas où vous n'auriez pas réussi à trouver un compromis avec le loueur, vous pouvez enfin saisir le tribunal judiciaire du lieu de l'immeuble. Merci de nous avoir écoutés, c'est fini pour aujourd'hui. Retrouvez-nous sur les ondes de Radio de la Save pour la Minute Logement.

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2: Et salut les amis, c'est Philippe, c'est British Connection pour votre émission rock avec son album de la semaine, celui de Dust Lovers, la série live Placebo, deux titres pour le prix d'un ultraviolet. Cédric Barret nous parlera de Jean-Louis Murat. Découverte avec Weir, nouveauté avec Editors et les Foo Fighters. Il y aura du Talisco, Speed Generi, de Selectors et bien d'autres. Bienvenue, on est ensemble pour deux heures de rock. Oui, d'excellent rock. Et on débute avec un classique des chants de stade, extrait de Elephant en 2003. Voici les White Stripes, Seven National Army dans British Connection.

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C'est le genre de morceau, on n'a pas du tout envie que ça s'arrête. Et pourtant, il faut bien à un moment donné. Tiens, voici une grosse belle nouveauté. Après 3 ans d'absence, Editors est de retour avec ce titre, d'ailleurs, un single, Call It In. Ils seront en concert le 27 janvier prochain à La Cigale. Un single qui allie tension et mélodie avec toujours une grande efficacité. Voici Editors dans British Connection.

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1: Where, Wicked Elephant Revival, ce sont 5 jeunes types de 45 à 60 ans, originaires de Toulon. Tous férus de classic rock des années 70 et 80, ils adorent les riffs de guitare bien grasses et les grosses rythmiques appuyées au fond du temps. Ils sont réunis autour de leur chanteur, Fabien, pour composer leur propre musique et enregistrer un EP de 4 titres qui est déjà disponible sur toutes les plateformes, puis un LP, No Rest for the Wicked, dont est extrait le titre que voici, Fast is Nice, que nous vous proposons maintenant d'écouter dans British Connection.
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0: C'est la première partie de l'album de la semaine. Le groupe nous vient de Nantes. Ils se sont fondés en 2012. Ils s'appellent les Dust Lovers. Voici l'album Green Screen.
1: Yes Life, c'est le premier single qu'on a sorti après 6 ans d'absence. Alors on était hyper excités car on n'avait jamais sorti de morceau aussi pop et jovial. En fait, tout ça c'était que du cynisme. La Yes Life, c'est tout un concept, un peu qui nous est venu comme ça. Parce qu'en fait, on s'est rendu compte avec l'actualité mondiale, c'est devenu de plus en plus dur aujourd'hui de résister face au système. Les corporations, elles ont gagné. Et toute défiance est écrasée par tous les moyens possibles. Alors vraiment, pour vivre plaisible, on s'est dit, bah arrêtons de résister. On va dire oui à tout. Yes. La Yes Life. Voilà, c'est ça le concept. Dire oui à tout.

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Quelle belle reprise des Scapones, Police on My Bikes bien sûr, des Clash et puis l'album des Selectors, Too Much Pressure, est énorme, énorme, énorme, c'est le premier album. Alors il y a beaucoup de titres qu'on entend sur cet album, mais alors celui-ci, Danger, Silence Radio, aucune radio ne le diffuse, à part British Connection, Energy, direct et très nerveuse, la voix de Pauline Black. Danger de Selectors, c'est le son vinyle dans British Connection.

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0: ça aussi, c'est de la reprise, évidemment. Know You Right. Et puis, on continue avec mes petits amis de Mercenaries.
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bien crasseux, groupe de scène redoutable, culte avec une longévité impressionnante. Le groupe émerge sur le label Sub Pop, oui, celui des célébrissimes Nirvana. Voici The Supersuckers dans British Connection. Look.

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0: C'est la deuxième partie de l'album de la semaine. Il s'appelait Dust Lovers. Leur quatrième album vient de sortir, Green Screen. Alors, ils ont changé au fil de leurs albums et des années de style musical. Eh bien, je vous propose d'écouter ce dernier album.
1: On va parler de notre chanson Trouble, qui est le deuxième morceau de notre LP, Green Screens. Cette chanson nous est venue à un moment où l'algorithme de nos Instagram n'arrêtait pas d'essayer de nous forcer à regarder des vidéos d'influenceurs masculinistes, crypto-bro, qui parlent de succès et de s'élever au-dessus de la masse. En fait, ces mecs se disent hors du système, alors tout ce qu'ils font, c'est défendre l'ultra-capitalisme et les puissants. Ça parle de ça, de leur idiotie et de leurs contradictions. Dans les paroles, on dit « There are some things you don't get, you're in trouble ». Et c'est ce qu'on voudrait leur dire.

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3: Bonjour, c'est Cédric Barret sur British Connection. Je suis entre autres journaliste musical pour Magic, revue pop moderne, et pour Mono depuis quelques temps, mais j'évolue plus généralement dans le milieu des musiques actuelles et du spectacle vivant depuis une vingtaine d'années en tant que musicien, programmateur et directeur de salle. Je vous présente aujourd'hui mon nouveau livre French Links, Murat de A à Z, préfacé par Florent Marché, qui vient de paraître aux éditions Camion Blanc. Comme son nom l'indique, on y parle de Jean-Louis Murat, et le livre se présente sous la forme d'un abécédaire constitué d'à peu près 130 entrées, plusieurs par lettre, qui s'étalent de Animal à Zimmerman, en passant par Auvergne, Bayon, Calexico, Désoulière, Farmer, Succès, Vélo, etc., comme une cartographie qui balise de façon ludique la carrière de l'Auvergnat. J'y aborde les grands thèmes de sa discographie, les musiciens avec lesquels il a travaillé, ses passions, les grands noms qui l'ont influencé. Je livre aussi quelques anecdotes et je vous propose surtout de presque tout savoir sur la vie et l'œuvre de Jean-Louis Murat. Jean-Louis Murat, pour ceux qui ne le connaissent pas bien, c'est près de 30 albums, jusqu'à 2 disques par an en vitesse de croisière et une discographie qui côtoie les sommets mais qui connaît aussi quelques échecs commerciaux. On sait bien que qualité ne rime pas avec chiffre de vente élevé et si Murat n'a jamais été un gros vendeur de disques, il est considéré encore aujourd'hui comme l'artiste le plus intéressant et le plus marquant de sa génération. J'en veux pour preuve le nombre de livres qui sont sortis depuis sa disparition en mai 2023, dont le dernier en date écrit par Yann, son fils. Mais mon approche a vraiment été différente puisque, de par sa forme même de dictionnaire, on peut choisir de le lire d'une traite, comme un roman, ou de le consulter au gré de ses envies ou de ce qu'on souhaite découvrir. Et j'espère que du fan de la première heure à celui ou celle qui découvre ses chansons aujourd'hui, chacun trouvera de quoi satisfaire sa curiosité et apprendre de nouvelles choses sur un artiste incontournable mais qui reste aussi un des plus controversés de la scène française. Murat est en effet plus connu du grand public pour ses coups de gueule, ses avis à l'emporte-pièce, ses colères mythiques sur les plateaux de télévision que ses chansons. Et il en fait même sa marque de fabrique, puisqu'il considérait que dire du mal de tout et de tout le monde était un levier promotionnel plutôt efficace. C'est le seul qui osait s'en prendre aux vaches sacrées du show business comme Johnny, Goldman ou Renaud. Il n'hésitait pas non plus à fustiger les Français pour leur manque de culture et leurs goûts musicaux douteux. On vous laissera apprécier. Pas de quoi donc finir en grand chanteur populaire. Mais de Murat, il faut surtout garder le principal, ses chansons. Alors, puisqu'on est dans la promo de mon livre French Links, je vous propose d'écouter un premier titre de Murat extrait de Morituri qui s'intitule French Links.

0: French Links, c'est mon deuxième livre sur Jean-Louis Murat. J'avais sorti l'année dernière un essai consacré à son huitième album, Le Moujik et sa femme, paru aux éditions Densité, cette fois dans la série Discogonie, qui était vraiment différent sur le fond et la forme, puisque le concept de la collection, c'est d'écrire la monographie d'un disque en analysant en détail sa conception, son histoire, la pochette, et en décortiquant chaque titre de l'album. C'était beaucoup plus clinique et technique, et pour l'écrire, j'avais fait pas mal de recherches, lu énormément d'interviews, et j'avais de fait accumulé beaucoup de notes, triées par thème, par ordre alphabétique, et j'avais envie de faire quelque chose de toute cette matière, évidemment, et l'idée du dictionnaire murassien est arrivée assez vite. D'autant que Murat expliquait que le Larousse avait été son premier livre, reçu à Noël pour ses 8 ans, et que ce fut longtemps dans l'isolement de la ferme de ses grands-parents, sa seule fenêtre sur le monde, et aussi le déclencheur de son amour pour les mots et pour la langue française. Donc je trouvais que c'était un hommage parfait, qui me permettait de parler de l'Auvergnat de façon plus généraliste et globale, et surtout d'éviter d'écrire tout ce qui avait déjà été écrit auparavant. C'est pour ça que pour chaque entrée du livre, je mets en exergue une citation de Murat qui vient illustrer et étayer le propos de ce que je raconte. Alors pourquoi cette passion pour Murat, me direz-vous, au point d'y consacrer 2 livres ? Eh bien, je me suis fait happer par Murat en 1996, quand est sorti son album Dolores. Je connaissais déjà bien l'artiste, mais une fois que j'avais posé le disque sur ma platine, il y est resté tout le temps, je pouvais l'écouter vraiment en boucle. Ça a été une révélation. Et puis Mustango, qui est sorti en 99, a fini d'enfoncer le clou. J'étais devenu complètement accro. Le diptyque est incroyable et je conseille à ceux qui nous écoutent de se replonger tête baissée dans ces 2 albums majeurs et indémodables. La musicalité, les mots, la poésie, tout est chez Murat, qu'on décrit aussi bien comme un poète que comme un artisan, dans une harmonie parfaite. Puis je retrouve chez lui une liberté artistique, une liberté de ton qui manquait cruellement sur la scène française. Il faut savoir que Murat est un autodidacte complet et c'est aussi quelqu'un de cultivé, de lettré. Et ce qui me plaît chez lui, c'est ce décalage entre l'époque dans laquelle il évolue et sa façon de nager à contre-courant des modes, des idées, des opinions, comme on appellerait aujourd'hui un libre penseur, qui a toujours préféré garder son intégrité que de céder aux réalités économiques des maisons de disques. Murat ne parle pas, il s'exprime, et ça lui a joué des tours, bien entendu. Et c'est une des raisons pour lesquelles, je pense, il n'a pas rencontré le succès qu'il méritait. Mais est-ce que c'était délibéré de sa part ou non ? Je donne quelques indices dans le livre. J'aime aussi beaucoup son approche du live, lui qui a refusé longtemps à ses débuts de faire de la scène. J'aime sa façon de constamment détourner, réarranger son répertoire, toujours chercher à surprendre et surtout ne jamais aller là où son public pourrait l'attendre. C'est un artiste que je considère inspirant, et en travaillant sur lui plus précisément et sur sa carrière, on s'aperçoit de la richesse, de cette force créative intarissable qu'il représente. Et on pourrait encore écrire des dizaines de livres, des thèses, des essais sur son œuvre. Et je suis convaincu que pas mal d'universitaires vont se pencher sur cette matière au fil des années et des redécouvertes successives. Je vous propose maintenant d'écouter le premier single extrait de Dolores, un des titres de Murat incontournable, Fort à l'amour.
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C'est une magnifique photo de Franck Loriot qui illustre la couverture de French Lynx. On a pas mal échangé avec Franck parce que je voulais vraiment utiliser un de ses clichés. C'est le photographe que tout le monde connaît, même inconsciemment, puisque vous avez forcément tenu entre les mains une pochette que Franck a réalisée, puisqu'il en a fait plus de 300, parmi lesquels Yann Tiersen, Manu Chao, Dominique A, J.P. Nataf, et surtout, il a réalisé 8 pochettes pour Murat. Il a été un proche de Murat et longtemps un des seuls à pouvoir le photographier. Murat, quoique très beau, très photogénique et même magnétique, avait un problème avec son image. Il n'a laissé à personne d'autre que lui pendant longtemps le soin de le photographier. Sauf Franck, donc, qui a fait partie des rares privilégiés et en a d'ailleurs fait un livre extraordinaire que je vous conseille, qui reste un document majeur, Photorama, toujours disponible. On a d'ailleurs quelques projets ensemble avec Franck, je peux en parler, ce sera annoncé bientôt, puisqu'on va organiser un temps fort autour de Murat à l'automne 2026 à Saint-Quentin dans l'Aisne, avec une expo, une conférence, des séances de dédicaces de nos livres respectifs, et J.P. Nataf qui nous fera l'honneur de venir reprendre le répertoire de l'Auvergnat. J'ai eu aussi la très grande chance que Florent Marché accepte de rédiger la préface du livre. En plus d'être un incroyable artiste, c'est aussi un grand admirateur de Murat, dont il reprend d'ailleurs quelques-unes de ses chansons en live. Et c'était la personne idéale pour cet exercice. Donc je profite de l'émission pour le remercier encore vivement de s'être prêté au jeu alors qu'il était en plein enregistrement de son nouvel album. Mais ça montre sa gentillesse et sa générosité. Et les anecdotes qu'il raconte viennent vraiment enrichir le livre et c'est un cadeau très précieux. J'ai eu vraiment de la chance que Franck et Florent me fassent l'amitié d'accepter de s'engager avec moi sur ce livre. Pour ma part, je vais changer de sujet. Je vais laisser pendant quelques temps Murat puisque je travaille actuellement sur d'autres ouvrages, dont un nouveau volume pour la série Discogonie, à paraître chez Densité, et une très prochaine collaboration avec les éditions Le Boulon, toujours autour de la musique, mais je reviendrai, j'espère, en parler en temps voulu dans British Connection. Pour se quitter, je vous propose d'écouter un titre de Florent Marché, justement, extrait de son album Garden Party, Comme il est beau.

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0: Et c'est la troisième partie et fin de cet album de la semaine. Il s'appelle les Dust Lovers Green Scream. Retrouvez-les évidemment sur Bandcamp.
1: Salut, c'est Dust Lovers. Pour gagner la médaille d'or, il faut forcément avoir marché sur le visage de quelqu'un d'autre. Au final, la vraie vie, celle qui nous met en compétition, les humains entre nous, bah c'est pas très coubertin, en fait. 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Et ça parle de ça, notre chanson.

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1: Deux titres de Placebo, Load Like Love de Bitter End, 29 novembre 2016, Paris-Bercy.

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quand un groupe punk reprend du Dalida. Voici Ravage Club avec le morceau Parole, Parole, où d'ailleurs Alain Delon intervenait. Et puis, le nouvel album de Foo Fighters est sorti il y a quelques temps, Your Favorite Toys, c'est leur 12e LP. Voici leur nouveau single, Window, Foo Fighters en British Connection.

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1: Hommage à Rico Maldoror, c'était le fondateur de Gougnaf Mouvement dans les années 80. Il avait aussi créé le fanzine Les Héros du Peuple sont immortels, dont j'avais écrit quelques articles sympathiques. Je m'étais occupé également de tous ces envois de l'album Ultraviolet, Elle ne pense qu'à ça. Un grand monsieur du rock alternatif français nous a quittés. Il nous manque un hommage à Rico Maldoror tout de suite avec Ultraviolet, Elle ne pense qu'à ça, Le Nouveau Testament. C'était une production qu'il avait sortie, Ultraviolet.

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1: Et bien voilà les amis, British Connection, votre émission rock, c'est terminé pour aujourd'hui. J'espère que vous avez passé un excellent moment en ma compagnie. Dans la prochaine session, je recevrai Serge Morinet. Il a sorti un bouquin, ça s'appelle « Les plus belles ballades pop et rock'n'roll des 60s ». Il nous en parlera évidemment. Allez, je vous souhaite de passer une excellente semaine. On se retrouve ici même, bien sûr, la semaine prochaine. Même fréquence, même radio. Et en attendant, n'oubliez pas, British Connection, c'est votre émission rock qui passe ce qu'on n'entend pas sur les radios rock. Allez, salut.

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1: Bonjour docteur, je viens vous voir parce que je l'ai jamais trop raconté, mais j'ai des bruits chelous dans la tête. 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